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1: Bon, tout le monde va aux toilettes, hein, on le sait. Ah oui. Vous, moi, pas Caro.
2: Non.
1: Mais sinon,
2: jamais.
1: Tous les autres.
3: Oui.
1: Mais combien de temps on y passe?
2: Alors ça, c'est une vraie question. Et je pense que sincèrement, on n'est pas les seuls à se poser la question. Si vous deviez dire comme ça un chiffre en moyenne, hein, combien de temps par jour on passerait aux toilettes?
1: Alors,
2: allez,
1: avant,
2: en moyenne.
1: Moi, je passais beaucoup de temps. Je bouquinais chez mes parents. Il y a une bibliothèque carrément dans les toilettes. Ouais, ouais. Moi, il y a mais plus maintenant. Du tout, maintenant. Mais avant, je pouvais y passer du temps. Je pense que ça dépend des époques de sa vie.
2: Et bien, la moyenne, c'est 45 minutes par jour.
1: Oh,
2: 45 minutes par jour aux toilettes, 50 pour les femmes, 36 pour les hommes. C'est une moyenne, ça veut dire que certains passent évidemment un peu moins de temps,
1: oui.
2: Et d'autres, en revanche, beaucoup plus.
1: On parle bien des toilettes, pas faire sa toilette.
2: Exactement, on parle bien des toilettes.
3: Bah non,
2: le passage idéal.
1: Non mais de moyenne, ça veut dire que t'en as qui passent 2h15.
3: Bah oui, c'est ça.
2: Ben, on sait bien, il y a des gens qui effectivement qui lisent aux toilettes, qui prennent leur téléphone aux toilettes et puis qui n'en sortent jamais. Oui, Lucas lève la main.
1: Lulu, c'est toi tu passes des SMS aux toilettes.
4: C'est terrible. Mais en fait, parce que j'y vais, j'ai peur de m'ennuyer un petit peu. Donc je prends TikTok et puis en fait, il passe une demi-heure.
2: Ah ouais. Alors que normalement, 5 minutes maximum suffisent d'après les spécialistes.
1: Oui.
2: Voilà, c'est le passage idéal serait de 5 minutes. Mais on vous voit hein, scroller sur les réseaux.
1: Ou alors t'es très très très constipé.
3: Et là, faut pas prendre de selfie parce que t'es tout rouge.
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0: Peut-être que vous avez des enfants qui sortent en boîte, ils ont de la chance. Ou peut-être que vous-même, vous sortez en discothèque ou en dancing, comme disent les jeunes, dans les caves. Et en tout cas, cette info est pour vous.
1: Oui, elle est pour vous. On avait envie de vous parler de ce matin d'une initiative très sympa de 5 étudiants belges qui ont inventé un objet qui s'appelle Check It. En fait, c'est une paille qui est capable de détecter certaines substances utilisées dans les cas de soumission chimique.
0: Génial.
1: Vous savez, souvent comme le GHB ou la kétamine.
0: Alors, c'est tragique, pardon, excuse-moi, je t'interromps, Caro. C'est tragique qu'on soit obligé d'inventer un truc pareil, mais c'est génial qu'il y ait des mecs qui y aient pensé. Voilà.
1: Et exactement. En fait, il y a une petite zone qui va changer de couleur en quelques secondes si elle réagit à ces substances. À l'origine, c'était juste un projet étudiant. Et puis aujourd'hui, l'idée fait parler d'elle, évidemment, bien au-delà de la Belgique. Ça ne remplace pas la vigilance.
0: Non,
1: mais si votre paille, quand même, vous dit « Attention, là, c'est louche », ou pire, c'est le louche, eh bien, mieux vaut l'écouter.
0: Ah ouais, là, on est dans la grande vanne.
2: Pardon, moi, je suis producteur à demain.
0: Hein, à demain. Et quand Caro sort, elle écoute vraiment sa paille. Ah ouais. Elle discute avec son verre. De toute façon, c'est la vie qu'elle s'est choisie.
1: Tout est normal.
0: Tout est normal.
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2: Bon, on l'a tous fait, hein. On a tous parlé de quelqu'un en disant lui, c'est quand même pas une épée, hein, ou c'est pas une lumière, etc. Oui. Bon, et ben, il y a plein d'autres expressions pour dire la même chose.
3: Ouais, c'est un groupe de potes qui nous a fait une petite liste. Je pensais pas qu'il existait autant de mots pour dire de quelqu'un qu'il était un peu teuteux, voilà, un peu con. C'est très drôle, écoutez.
4: T'as deux neurones qui se battent pour la troisième place. Toi, tu gardes une bouteille vide au cas où t'as pas soif. T'as été à l'école, mais que le mercredi après-midi. Toi, t'es du genre à reconnaître les couleurs des feutres avec la langue. Lui, tu le mets devant un cerisier, il mange les feuilles. Il est intelligent, mais asymptomatique. Il est du genre à sortir ses doigts de pied pour compter jusqu'à 20.
3: Le asymptomatique, j'adore.
2: Oui, c'est très drôle.
3: C'est le meilleur.
2: Ouais. C'est vrai, c'est très très drôle. Lui, ouais, intelligent, mais il est asymptomatique. Ouais, c'est très bien. Ouais. Moi, j'aime bien dire lui, niveau intelligence, il est difficile à sous-estimer.
3: Pas mal aussi.
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2: 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On a tous rêvé de devenir des princes ou des princesses, d'avoir une vie de château, tout ça. Bref, de bosser sur RFM. Ça va, Caro ?
3: Très bien. Imaginez la situation. Lundi, vous êtes un simple vendeur de voitures en Flandre, en Belgique. Et puis le mardi, vous apprenez que votre père biologique, c'est le prince Laurent. Et bien, c'est ce qui est arrivé à Clément, qui a 26 ans. En fait, sa mère lui a révélé le secret à cet âge-là. Donc, il contacte le prince. Il passe un test ADN et le résultat est positif. Ouais, le prince Laurent le reconnaît alors officiellement comme son fils. Et Clément peut donc porter son titre héritier, voilà, héritier comme ses demi-frères, sa demi-sœur aussi. Comme quoi, dans la vie, il suffit parfois d'un petit test ADN pour passer de vendeur de voiture à prince.
2: C'est
3: ça s'est joué à ça.
2: T'aurais aimé avoir un père comme ça, Philippe Husson, un père genre une grande star ou
4: mon père c'était un peu une star déjà, c'était le meilleur boulanger du village donc.
2: Ah bah voilà.
4: Non mais alors, déjà non, mais pour moi c'est une bonne viennoiserie pour moi, c'est au-delà d'un château, c'est traverser
3: après,
4: Paris.
3: Après je pense que le Louche, si tu passes un test ADN, il y a peu de chances que tu finisses prince. Hein. Vendeur de kebab. Mais c'est le max.
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0: 7h56. Normalement, je devrais m'empresser de vous annoncer que Caro va nous faire maintenant l'horoscope. Mais là, je suis obligé de meubler un petit peu.
1: Pourquoi ?
0: Parce qu'il faut qu'elle finisse son croissant.
1: Mais c'est le combientième ?
2: Le douzième.
0: Ça y est, tu sais bon ?
2: C'est bon. Le jeudi 27 août 2026, si vous êtes bélier, vous voudrez aller trop vite et ralentir vous aidera à rester concentré, les amis. Si vous êtes taureau, vous évaluerez vos forces avec justesse. Vous travaillez efficacement. Les gémeaux, une page se tourne. Cela vous stimule. Une belle surprise pourrait suivre. Si vous êtes cancer, votre intuition vise juste. Une décision pourrait vite porter ses fruits. Si vous êtes lion, les plaisirs simples vous feront du bien. Un moment entre proches sera précieux. Du côté des vierges, le goût du voyage vous anime et un projet suffira à votre enthousiasme. Les balances, une idée lancée par hasard pourrait faire son chemin. Les belles aventures commencent parfois comme ça. Si vous êtes scorpion, une rencontre pourrait réveiller une envie oubliée. Les sagittaires, les émotions sont paisibles. Retrouvez vos proches. Du côté des capricornes, malgré toutes vos ambiguïtés, vous êtes dans une phase constructive. Alors continuez. Les Verseaux, un sourire, une attention et une confidence, il en faudra peu pour embellir votre journée. Et si vous êtes poisson, sachez que votre enthousiasme inspire votre entourage et qu'une proposition pourrait ouvrir de nouvelles perspectives.
0: Oh là là, vachement bien fait, ça te réussit les croissants. Hein. Pas une bafouille, rien. Ah ouais. Non, il n'y en a pas une dehors.
1: Finalement, tu parles mieux avec des miettes dans la bouche.
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2: Tu nous as préparé un petit top... Top moumoute, hein, comme on dit. Hein. Ah oui, top moumoute, voilà une expression qu'on n'emploie plus.
3: Ah bah tant mieux.
2: Oui.
4: Ça nous manque pas trop.
2: D'ailleurs, pourquoi top moumoute, on ne saura jamais. Oui,
3: non.
2: Voilà. Alors, voilà, plein de choses qui étaient légales et qui ne le sont plus.
4: Oui, et
2: ça, c'est très drôle.
4: Heureusement, j'ai envie de te dire, parce que par exemple, dans les choses donc, qui étaient complètement, complètement légales et qui ne le sont plus, sachez que par exemple, avant 2013, les femmes avaient interdiction de porter des pantalons à Paris.
2: C'était une loi, hein.
4: Ouais, une loi
2: qui n'était plus évidemment applicable, donc elle était désuète, mais ils l'ont abrogée qu'en 2013.
4: C'est, ouais. C'est quand même pas.
2: Tu te rends compte qu'on a quand même interdit aux femmes de porter des pantalons.
3: Tant mieux.
4: De 1926 à 2017, il était illégal de danser dans un bar à New York si vous n'aviez pas de licence officielle. Mais bon, ça aussi, ça y est, c'est résolu, problème résolu. Alors celle-là, elle est pépite, écoutez bien. Envoyer ses enfants par courrier postal était totalement légal aux États-Unis dans les années 1910.
2: Bah oui, on envoyait son enfant par
4: tu
2: la poste.
4: Un petit timbre.
2: Et hop, tu l'envoies en vacances chez ses grands-parents par la poste.
4: Un petit timbre.
2: Un petit carton,
4: front,
2: un timbre, et hop.
4: Sachez qu'en 1930, les femmes pouvaient par exemple se mettre de la crème au radium sur le visage. Le radium, on n'aime pas trop hein, déjà le mot, quand on l'entend, on se dit qu'il y a un problème. C'est un élément chimique très, très, très toxique avec une radioactivité hyper dangereuse. Et ben, on avait le droit de se mettre ça sur le visage.
3: Super.
4: Comme une sorte de petit antiride naturel.
2: Bah pourquoi pas, bien
4: voilà.
2: Sûr.
4: Et
2: un savon radioactif, c'est une bonne idée. Ça se trouve, c'est comme ça qu'ils ont eu l'idée du Stabilo.
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1: Alors l'info qui rend dingue, c'est notre nouveau rendez-vous, hein, des infos qui nous étonnent ou qui nous choquent, des infos un peu cocasses. Et aujourd'hui, Caro, tu nous emmènes au rayon frais.
2: Oui, bah oui, parce qu'en fait, je me disais que si au lieu d'être enterré, vous aviez plutôt décidé de finir au congélateur. Voilà, c'est possible.
1: Hibernatus, quoi.
2: Un petit peu. C'est ce qu'on choisit en tout cas de faire environ, alors pas beaucoup, hein, 500 personnes dans le monde ont pris cette option.
1: C'est pas
2: elles
1: mal, quand
2: même. Elles ont décidé d'être cryopréservées à moins 196 degrés. Donc ça se passe dans d'immenses cuves d'azote liquide. Leur corps ou leur cerveau attendent tranquillement qu'un jour, en fait, la science soit suffisamment forte, soit pour les réparer, soit carrément pour les réveiller. Et évidemment, pour l'instant, personne n'est revenu nous raconter la petite anecdote, savoir comment ça s'était passé, etc., etc. Mais
1: est-ce que tu crois qu'il y a des gens qui étaient malades et qui se sont, enfin, qui sont pas. Est-ce qu'il y a des gens qui sont pas morts avant? Non, mais tu vois ce que je veux dire?
3: Non.
1: C'est-à-dire, genre, j'ai une maladie incurable et je me fais congeler.
3: Ah oui.
1: Tu vois, comme ça, si un jour on trouve le remède, quand il
2: au moins, ça, c'est malin.
3: Ah, tu veux dire que quelqu'un aurait anticipé une mort probable en se disant.
1: C'est ça qui serait.
3: Et puis après, on verra.
1: Voilà, parce que peut-être que vous saurez me soigner dans 100 ans.
3: Ah ouais, ouais, ouais. Je sais pas.
2: Ça, c'est, après, pas idiot, c'est pas idiot. Ça coûte 200 000 euros de se faire cryogéniser.
1: Ah oui. C'est pas donné non plus. Hein.
3: Ah, quand
1: c'est
3: même.
1: Pas...
3: C'est un peu comme.
1: Pour ça qu'ils sont que 500.
3: Oui, c'est ça.
1: Si c'était 10 balles.
3: 200 000.
4: Ah ouais.
3: Ben, ça se tente. Hein.
1: Ah, je vois l'idée.
3: Mais alors, j'ai une question. Est-ce qu'ils sont tous au même endroit? Genre, il y a plein de congés. C'est un picard de mort, quoi, tu vois? Ou pas? Non, mais est-ce qu'ils sont tous au même endroit ou est-ce qu'il y a plusieurs endroits dans le monde?
2: Mais est-ce que tu penses une seconde que j'ai une idée de la réponse?
3: Ben non, c'est pour ça que je te pose la question.
1: Non, ça serait intéressant de savoir. Philippe Husson enquête là-dessus, savoir s'il y a un cimetière de congelé.
2: Moi, je vous propose autre chose. Vivez la vie.
1: Oui, bien
2: ça,
1: sûr.
2: Chaque minute, carpe diem, jour après jour.
1: Allez, bien sûr. Voilà.
3: Allez, une autre la palissade, Caro.
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2: 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Vous envoyez course par SMS au 739-16. Et rappelle-nous, il y a une nouvelle règle, Caro.
3: Nouvelle règle, je vous pose une question et puis je vous donne 3 indices. Vous devez trouver la réponse en maximum 5 secondes chrono. Il y a 3 questions. Une bonne réponse, c'est 200 euros. 2 bonnes réponses, 300 euros. Et 3 bonnes réponses, c'est 500 euros.
2: Oui, mais alors soyez attentifs parce que vous pouvez vous arrêter quand vous voulez après une bonne réponse.
3: Oui.
2: Mais si vous décidez de continuer, et ben la mauvaise réponse, et ben elle fait que vous avez perdu tout ce que vous avez gagné avant.
3: Ouais.
2: Mais par contre, je vous le dis, hein, depuis hier, j'ai changé les règles.
4: Ah bon ?
2: Ouais, tant pis, on va se faire disputer par la direction d'RFM. Mais...
3: Tu vas tricher encore ?
2: Ouais, non, pas tricher. Mais si la première réponse, elle n'est pas bonne, on lui laisse quand même la deuxième.
4: Non.
2: Si ?
4: Non, bah, pas. Si. Parce que les règles du jeu sont déposées chez un huissier.
2: Eh bah ben oui, mais c'est pas grave, je les change. Parce que c'est ça le pouvoir de faire
4: Non, tu vas voir. Non, je vais appeler la police.
3: Alors, attends, il n'y aura peut-être pas besoin de passer par ce genre de méthode. On va voir déjà avec qui on joue ce matin.
5: Bonjour les
3: coucous.
2: Comment ça va, ma Julie ?
5: Ça va super bien. Je suis heureuse d'accueillir l'INSEE qui habite à Brebières, dans le Pas-de-Calais. Bonjour l'INSEE.
2: Salut l'INSEE.
6: Salut. Coucou l'équipe des VR des Réveils et Philippe et Caroline.
2: Comment ça va ma belle ?
6: Ça va très bien.
2: Ouais ? T'es en vacances ou tu travailles ?
6: Non, j'ai repris mardi.
2: Ah, t'as repris mardi, bah comme nous.
6: Ouais. Hein, ouais.
2: Qu'est-ce que tu fais comme boulot, tu sais ?
6: Alors, je suis conseillère commerciale pour une banque.
2: Ah bah génial !
3: Tu sais,
2: c'est toi qui accordes les découvertes, tout ça.
6: Ouais, voilà, c'est ça.
2: Ouais, bah, je vais venir te voir, l'INSEE.
3: Urgence. Allez,
2: on y va, ma belle.
3: La première, tu dois trouver un chanteur français avec comme indice les 3 mots suivants. Passy, apesanteur et charts.
6: MC Solar.
2: Yeah. Non.
3: Très vite, l'INSEE, ouais, t'as pas pris ton temps.
2: Bon, mais c'est pas grave, elle va avoir une deuxième chance. C'était Calogero. Tu sais, il a chanté avec Passy en apesanteur.
6: Oui.
2: Allez, c'est pas grave. Si. Allez, c'est pas grave. On fait comme si tu pourras pas gagner 500, mais tu peux encore gagner.
3: On essaye.
2: Allez, on y va.
3: On essaye. Tu dois trouver maintenant un acteur français avec comme indice ces mots-là. Magnifique, professionnel, morfalou.
6: Magnifique, professionnel. Aucune idée.
2: Alors, le magnifique, pense à des titres de films.
6: Le
2: magnifique. Non, c'est Belmondo.
3: Belmondo, mais c'était vrai.
6: Belmondo.
3: C'est pas
2: le magnifique, le professionnel et les morfalous.
6: Eh oui.
2: Bon ben
6: et
2: là.
6: Oui.
2: Et alors, allez, je te donne une troisième chance. Non. Allez, si. Si, allez.
4: Non, j'appelle la police.
2: J'appelle la police. Allez, vas-y. Pour gagner 200 euros. Allez,
3: une
2: vas-y.
3: Une actrice française que tu dois trouver avec les indices suivants. 10%, Stillwater, connasse.
6: Ah oui, c'est l'actrice de 10% qui a écrit le livre La femme est une connasse, mais pas le nom.
2: Tu l'as pas, non.
6: Non.
2: Bon, c'est Camille Cotin. Bon, là,
3: c'est Camille Cotin. On t'a tout donné. On t'a tout donné. On
2: peut c'est pas grave, Maline. C'était un amour d'avoir joué avec nous. On te fait plein de gros bisous et je t'accorde un découvert de 15 millions d'euros.
6: Voilà.
2: Voilà.
3: Allez, tu pars quand même avec un cartable Paul Fox. Je sais pas si t'as des enfants, l'INSEE, qui rentrent à l'école dans quelques jours.
6: L'année prochaine, plutôt. Mais c'est pas grave.
3: Je garde.
6: Voilà, c'est ça.
2: Bah, on t'embrasse très fort, ma l'INSEE.
3: Avec sa trousse pour la rentrée des classes. On t'embrasse. Gros bisous.
2: Gros bisous.
6: Bonne journée.
2: Allez, on a tout faux.
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0: meilleur des réveils. C'est un nouveau rendez-vous hein, cette année, à cette nouvelle rentrée 2026. Ça marche ou pas? Caro va nous dire ce qu'on peut voir passer comme conseil sur les réseaux. Est-ce que ça marche ou ça marche pas? Il y a des trucs, c'est un peu n'importe quoi.
1: C'est hein. Du flan.
0: Et puis il y a des trucs qui sont très très bien. Et aujourd'hui, Caro, tu vas nous parler du concombre.
1: Oui, alors sur les réseaux sociaux, on l'a vu beaucoup, mais même bien avant ça, hein, c'est presque un remède de grand-mère. Vous savez, se mettre des rondelles de concombre sur les yeux pour faire, soi-disant, disparaître les cernes.
2: Ouais.
1: Est-ce que ça marche ou pas? C'est la question qu'on se pose ce matin. Et bien, sachez que le concombre bien frais, sorti du frigo, peut aider effectivement à décongestionner et à réduire les poches temporairement grâce au froid et à l'eau qui est contenue naturellement dans le concombre, puisque c'est constitué d'à peu près 99% d'eau. Donc, bon,
0: mais si tu mets des glaçons, ça marche pas?
1: Bah si, oui, tu peux. Bah, si
0: voilà, pourquoi concombre, du concombre
1: tu...
0: alors
3: Je suis d'accord.
0: Bah oui, pourquoi le concombre?
3: Dans quel but? Mange-le,
0: ouais,
3: c'est
0: ou
3: mieux.
0: De la pastèque ou du melon.
1: Bah exactement, bah, j'ai pas dit qu'il y avait que le concombre qui marchait, mais en tout cas le concombre ça peut avoir ce petit effet décongestionnant comme on dit.
0: D'accord. Bon, si vous avez envie de mettre du concombre sur vos yeux, bon voilà, vous pouvez le faire donc.
2: À 4h30, pas sûr.
0: Du matin.
2: Oui,
0: c'est bien ton genre ça, de te lever, tiens, je vais me décongestionner.
2: Ouais, je vais aller me couper un petit concombre, mettre deux rondelles sur les yeux.
0: Oui, déjà, il faut avoir une matinée pas trop remplie.
2: Oui,
0: hein.
2: C'est,
0: oui
2: ça,
0: c'est ça.
2: C'est
0: ouais.
2: Ça. Et puis en plus, faut se mettre la crème.
0: Au concombre. C'est vrai s'il a trouvé la crème au concombre.
3: Je te vois bien faire ça, Husson. Déjà que tu le manges pas, le concombre. Alors, tu peux le mettre sur les yeux.
2: Bah oui, mais non, mais la dernière fois que je l'ai fait, bon, après j'ai oublié de l'enlever, j'ai eu l'accident.
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2: Bon, on a tous déjà insulté quelqu'un, hein, parce que c'était un crétin. Moi, ça m'est arrivé un paquet de fois.
3: Hein. Tu m'étonnes.
2: Voilà, crétin. D'ailleurs, j'adore ça.
3: Oui, moi aussi, crétin.
2: Parce que la prononciation
3: idiot.
2: Dit tout.
4: Ouais.
2: Ouais, abruti, crétin. Voilà, mais c'est trop facile. Il y a d'autres expressions vachement plus françaises, pour le coup.
3: C'est Rabat qui nous le prouve, on a fait une petite compile. Alors, écoutez comment on peut dire, justement, de quelqu'un qu'il est vraiment pas super intelligent, quoi. Écoutez.
5: Lui, il est du genre à éteindre le linge avant de le laver. Ton doudou, c'était une brique. Le jour où les cons feront des étincelles, t'as intérêt à couper le gaz. Toi, t'as une tête à la CT Scratch.
6: Il est né d'occasion.
3: Ah, j'aime bien. Il est né d'occasion.
2: Il est né d'occasion, c'est pas mal.
4: Ton doudou, c'était une brique.
2: Ouais,
4: je l'aime bien aussi.
2: Mais non, mais il y en a plein. C'est très joli. Ouais. Audiard était un fervent amateur de ce genre d'expression.
4: J'aime bien aussi, toi, t'as arrêté l'école au portail.
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1: Soyez les bienvenus sur RFM, il est 7h03. Je suis Philippe Lelouch et le meilleur des réveils, c'est tous les jours de 6h à 10h. Si votre journée commence mal, pensez à cette femme qui racontait sur les réseaux qu'elle avait croisé l'ex-femme de son mari, à nouveau enceinte, jusqu'à ce qu'elle lui dise que c'était de lui.
2: Waouh.
1: Voilà, bonne journée.
3: À vous également.
1: À plus
3: dans le bus. Dans 3 minutes, moi je vous lirai un top de toutes les choses qui ont été légales, mais qui heureusement ne le sont plus du tout. 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
3: Je viens de comprendre, disons, que je connaissais le titre. Running up that hill. Bah oui, mais je chante en onomatopée depuis que je suis môme, moi, tu vois, ce truc-là.
2: Ah oui?
3: Running up that hill. Ça y est, maintenant j'ai compris ce qu'elle disait.
2: Ah,
3: alors qu'avant,
2: bien.
3: J'avais le.
4: 60 ans.
3: Ouais, musique qui a été remise au goût du jour par.
5: Stranger Things.
2: Stranger Things.
3: je suis fatigué.
4: Je peux vous parler de mon histoire d'amour qui m'a trop touché.
3: Mais avant, regarde, d'abord, il y a un jingle, écoute.
5: On vient de l'écouter.
3: Vas-y, remets-le.
5: D'accord.
0: Les héros du jour.
1: Ce qu'il leur faut maintenant, ce sont des héros virils et musclés, un Rocky.
2: Sur RFM. Pardon, en tant que producteur, Lucas, est-ce que tu peux remettre le jingle
5: pour
2: l'animateur? Ouais.
0: Les héros du jour.
1: Ce qu'il leur faut maintenant, ce sont des héros virils et musclés, un Rocky.
3: Sur RFM. Je suis désolé, mais je l'ai mal entendu. Remets-le.
0: Les héros du jour.
1: Ce qu'il leur faut maintenant, ce sont des héros virils et musclés.
2: Ah, voilà.
4: Ah, c'est ça qu'il dit.
2: Vous
4: n'avez pas envie que je vous raconte mon histoire d'amour qui m'a fait pleurer.
3: Si, vas-y.
4: Je te fais la mignonne. Franchement, ça partait pas bien l'histoire, mais ça se termine de manière hyper jolie. Ça se passe en Chine. C'est une femme qui était atteinte d'insuffisance rénale et elle épouse un inconnu en phase terminale avec l'espoir de bénéficier.

0: ouf.
1: Parce qu'ils s'aiment et qu'ils sont tombés amoureux, ils ont plus rien.
0: Ouais, enfin moi, Caro, je t'aime et j'ai toujours mal.
1: Pardon. Le mec a toujours une hanche en.
2: Alors j'en profite,
1: titane.
2: Parce que c'est vraiment une comédie romantique digne des films de Noël, quoi, à la télé, tu vois. Et moi, j'ai un pitch comme ça.
0: Non.
2: Ouais, c'est un homme qui est pas très. Bon, il est un peu triste.
0: Ouais.
2: Et tout d'un coup, il va mieux parce qu'il tombe amoureux d'Abounty.
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1: On se disait avec Husson en antenne que Boy Is Mine, ça doit être la réponse, bien des années après, à The Girl Is Mine de Paul McCartney et Michael Jackson. Non? Je pense.
2: On se disait
1: supposément.
2: Que peut-être.
1: Peut-être.
2: Voilà.
1: Peut-être.
2: Parce qu'on n'a pas non plus des infos en béton armé. Hein.
3: Vous n'avez pas assez Prondier et Monica pour leur demander. C'est bizarre.
1: Ben non, mais par contre, je peux appeler. Ben non.
2: Non.
1: Si, McCartney et Paul.
2: Oui, voilà.
1: Ouais, je peux appeler.
2: Ouais.
1: Je peux appeler Polo.
2: Ouais.
1: J'ai une bonne idée d'appeler Polo. Tiens. Allez.
3: Allez, je vous parle d'un fléau ce matin que connaissent alors beaucoup trop de femmes. C'est le harcèlement. Ça se passe en Grande-Bretagne, dans le Surrey. Il y a des policières. Écoutez ce qu'elles ont fait. C'est très, très, très malin. Elles se sont fait passer pour des joggeuses pendant un mois pour repérer les auteurs de harcèlement de rue. Donc, le résultat, c'est qu'il y a eu 18 interpellations pour harcèlement, agression sexuelle et vol. Et le plus dingue, c'est que les journalistes qui étaient présents ont eux-mêmes été témoins de comportements totalement déplacés en quelques minutes seulement. Donc, les policières ont couru, mais surtout, elles ont fait courir les harceleurs. Et ça, c'est une très très bonne nouvelle, et c'est une assez bonne technique qu'on pourrait piquer aux Anglais, moi.
1: Ah oui, non mais
2: oui, surtout que c'est mais pour le coup, c'est pas la première fois qu'ils le font, hein. c'est régulier, et c'est vrai que ça marche de ouf.
1: Il y a encore des tarés qui comprennent pas ce que ça veut dire non, hein,
2: ouais.
1: C'est marrant, hein. Je fais un sketch moi là-dessus, vous savez, dans mon One Man d'ailleurs, puisque j'en profite le 29 octobre, je suis à Cigale, si ça vous botte, vous allez venir, hein.
3: Ah bah bien sûr, on est là. Ben ça dépend, oui, c'est quel soir.
2: Tu nous fais combien de réductions?
3: Hein?
2: Tu nous fais combien de réductions?
1: Ah, je vous fais aucune réduction. Non, mais vous allez.
2: Ah, bah,
1: mais je parle de ça justement parce que je dis que voilà, ceux qui ont connu les slow, dont je fais partie, ils savent très bien ce que ça veut dire non.
2: Bah oui.
3: Ah oui.
1: Oui, quand tu as connu l'invitation au slow, le non

0: t'en as mangé, hein.
1: Oui,
0: et ça n'insistait pas. On apprenait à ne pas insister.
1: On apprenait que quand on nous disait non,
0: c'est non.
1: C'est comme ça qu'on devenait alcoolique parce qu'on retournait au bar.
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0: montez le son.
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2: Allez, attention, aujourd'hui, vous n'avez pas le droit d'utiliser la lettre A. C'est ça que tu vas nous dire.
3: Bah, c'est exactement ce que j'allais vous dire. Voilà. Parce que c'était la règle du jeu, c'est marqué Husson, tu l'as lu. Bon.
4: Bonjour.
5: Coucou Vincent.
2: Bonjour Vincent Richard, ça va bien?
5: Ça
2: va
5: super.
3: On allait y venir.
2: Bah voilà.
5: Alors, jouez avec nous.
3: Voilà, comme tu viens de le dire, aujourd'hui, dans la réponse, vous ne pouvez pas utiliser la lettre A. Ok?
5: D'accord.
3: Vous êtes prêts?
2: Oui.
3: C'est un film avec deux Gaulois et un chien.
2: Astérix et Obélix.
3: Voilà, facile. Une trilogie américaine sur la mafia avec Marlon Brando.
5: Le Prince.
3: Ah oui, bien. Un film avec Omar Sy et François Cluzet dans un fauteuil.
5: Intouchable.
3: Un film de Ridley Scott avec Russell Crowe qui se passe au temps des Romains.
2: Gladiator.
5: Hyper dur.
3: Un film américain sur un paquebot avec DiCaprio.
2: Titanic.
3: C'est drôle.
2: Ouais. C'est con, mais c'est drôle.
3: Ouais. Un film avec Depardieu qui a un nez comme une péninsule.
2: Cyrano de Bergerac.
3: Louis de Funès et Salomon, son chauffeur.
2: Herbie Jacob.
3: Les ventures d'Herbie Jacob. Dans le monde de la mode avec Meryl Streep et Anna Tawai.
2: Oh, le bleu,
3: c'est dur ça.
2: Entre deux.
3: Ouais.
5: Wow, le bleu, c'est hyper dur.
2: Un truc comme ça.
3: Ouais, t'as un petit truc en plus. Hein,
2: c'est...
3: Ouais. Un film où on propose à Keanu Reeves une pilule bleue ou une pilule rouge.
2: Une trix.
3: Ouais. Et sinon, pour rigoler, le dernier, bon, ça se passe sur une planète qui n'existe pas. Il y a un film de James
2: Cameron. C'est vraiment
4: j'adore très Vuture, mais Vuture 2 est mieux.
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2: Tu nous as préparé un petit top... Top moumoute, hein, comme on dit. Hein. Ah oui, top moumoute. Voilà une expression qu'on n'emploie plus.
3: Ah bah tant mieux.
2: Ouais.
4: Ça nous manque pas trop.
2: D'ailleurs, pourquoi top moumoute, on ne saura jamais. Oui,
3: non.
2: Voilà. Alors voilà, plein de choses qui étaient légales et qui ne le sont plus.
4: Oui, et
2: ça c'est très drôle.
4: Heureusement, j'ai envie de te dire, parce que par exemple, dans les choses donc qui étaient complètement complètement légales et qui ne le sont plus, sachez que par exemple, avant 2013, les femmes avaient interdiction de porter des pantalons à Paris.
2: C'était une loi. Hein.
4: Ouais, oui.
2: Une loi qui n'était plus évidemment applicable, donc elle était désuète, mais ils l'ont abrogée qu'en 2013.
4: C'est, ouais. C'est quand même pas.
2: Tu te rends compte qu'on a quand même interdit aux femmes de porter des pantalons.
3: Tant mieux. Allez.
4: De 1926 à 2017, il était illégal de danser dans un bar à New York si vous n'aviez pas de licence officielle. Mais bon, ça aussi, ça y est, c'est résolu, problème résolu. Alors celle-là, elle est pépite, écoutez bien. Envoyer ses enfants par courrier postal était totalement légal aux États-Unis dans les années 1910.
2: Bah oui, on envoyait son enfant par
4: la
2: poste.
4: Un petit timbre.
2: Et hop, tu l'envoies en vacances chez ses grands-parents par la poste.
4: Un petit timbre.
2: Un petit carton, un timbre, et hop.
4: Sachez qu'en 1930, les femmes pouvaient par exemple se mettre de la crème au radium sur le visage. Le radium, on n'aime pas trop hein, déjà le mot. Quand on l'entend, on se dit qu'il y a un problème. C'est un élément chimique très, très, très toxique avec une radioactivité hyper dangereuse. Et ben, on avait le droit de se mettre ça oui. sur le visage.
3: Super.
4: Comme
3: ouais.
4: une sorte de petit anti-rides
2: oui,
4: naturel.
2: Bah pourquoi pas, bien
4: voilà.
2: sûr.
4: Et
2: un savon radioactif, ouais. c'est une bonne idée.
3: Bah oui.
2: Ça se trouve, c'est comme ça qu'ils ont eu l'idée du Stabilo.
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0: Qu'est-ce que j'adore ce génial, ce jingle, ça me fait rire. Caroscope. Il y a presque un truc années 80 qui me fait beaucoup rire. Je l'aime beaucoup. Le bon Caro, c'est le moment de briller. Allez, vas-y, sois brillante.
1: Alors, vous êtes bélier, par exemple, et ben vous voudrez aller trop vite, alors que ralentir vous aidera à rester concentré.
0: D'accord.
1: Les taureaux, vous évaluez vos forces aujourd'hui avec justesse et vous travaillez efficacement. Si vous êtes gémeaux, une page se tourne et cela vous stimule. Les cancers, votre intuition vise juste, une décision pourrait vite porter ses fruits. Si vous êtes lion, les plaisirs simples vous feront du bien, un moment entre proches sera précieux. Les vierges, le goût du voyage vous anime. Les balances, une idée lancée par hasard pourrait faire son chemin. Les belles aventures commencent parfois comme ça. Les scorpions, une rencontre pourrait réveiller une envie oubliée. Si vous êtes sagittaire, les émotions sont paisibles. Retrouvez vos proches. Les capricornes, malgré toutes vos ambiguïtés, vous êtes dans une phase constructive. Alors continuez. Si vous êtes verseau, un sourire, une attention, il en faudra peu pour embellir votre journée. Et enfin, si vous êtes poisson, votre enthousiasme inspire une proposition, pourrait ouvrir de nouvelles perspectives.
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1: Bon, Caro, c'est la légèreté et l'optimisme dont elle a décidé de rire avec des gens morts.
2: Non, mais
1: si, c'est bien, Caro. Vas-y,
2: continue. J'ai découvert que parfois, bon, c'est toujours un peu un moment tragique, mais il y a des gens qui meurent.
1: Non, la mort.
2: De manière un peu stupide. Bon, ça fait longtemps. Je voulais vous parler, par exemple, de Alexandre Ier de Grèce. En fait, lui, il a voulu séparer la bagarre entre son chien et un singe. Il se fait mordre, la plaie s'infecte et bim, il meurt.
1: Ouais, bon.
2: C'est ballot. Non mais avouez.
1: Oui, bien sûr.
2: C'est un peu con. Guillaume le Conquérant, dont on sait que c'est quand même un énorme héros, bah lui il se blesse au ventre avec sa selle et il va mourir quelques semaines plus tard et son corps gonfle tellement que quand les prêtres veulent le mettre dans son sarcophage, et bah le sarcophage explose.
3: C'est horrible.
1: Mais si
2: on nous disait ça en cours d'histoire, en CM2, on se souviendrait de ce qu'a fait Guillaume le Conquérant.
1: Tu vois,
2: ça serait une petite anecdote.
1: Par exemple, qu'est-ce qu'il a fait Guillaume le Conquérant?
2: J'ai aucun souvenir de la personne. Il a forcément conquis quelque chose.
3: Il a conquis.
1: Qu'est-ce qu'il a conquis, Guillaume?
2: La Gaule.
1: Pour ça, du coup, Guillaume le Conquérant.
2: Allez, j'ai un dernier exemple. Ça se passe en Suède. C'était Adolphe Frédéric de Suède. Il a mangé un festin. Il s'est fait plaisir du homard, du caviar, de la choucroute, du hareng. Il a fini avec 14 brioches au lait chaud. Et il est mort dans la nuit parce qu'il avait beaucoup trop mangé.
1: Oui, tu mets 14 brioches au lait chaud.
3: Rien que ça, déjà, c'est bon.
1: Voilà, comme quoi on peut mourir de trop manger.
3: Ouais.
1: Voilà.
3: Ouais.
1: Et ben voilà, Caro, elle rit ce matin, elle rit de la mort. Mm-hmm. Si vous allez au Comedy Club ou au Café Théâtre, elle va en pompe funèbre.
3: C'est sa soirée.
4: C'est énorme. C'est énorme ce qu'on voit.
1: MC Hammer, vous souvenez, You can touch this. C'est sur AFM. Restez avec nous jusqu'à 10h, il n'y aura pas que des trucs sur les morts. Il y aura plein de vannes vraiment rigolotes.
3: Oui, il y a aussi des gens qui souffrent.

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2: Alors Caro, on va écouter une discussion de couple, hein, voilà, parce que bien comme si on était des petites souris. Moi j'adorerais, hein, cela dit, des fois. Est-ce que si t'avais des jumelles, tu passerais pas ton temps à observer les voisins?
3: Ah mais complètement.
2: Tu vois, il y a quand même
3: moi,
2: un truc.
3: J'irais chez vous directement. Enfin, les voisins, je m'en fous. Moi, j'irais vraiment chez des gens que je connais. Je me
2: pour écouter comment
3: là.
2: Ça se passe. Ouais, ouais, on aime
3: passion,
2: bien.
3: Passion.
2: Comme quoi, on n'est pas normaux. Hein, quand même. Voilà. Et là, vous allez voir que parfois, je dis bien parfois. Hein, les femmes peuvent être de mauvaise foi.
3: Oh, voilà. Rarement.
2: Mais j'ai dit parfois.
3: Dans l'extrait qu'on va écouter, en tout cas, vous allez voir, on l'a tout un peu vécu. C'est quand un couple ne sait pas trop quoi faire pour dîner. Ah, faut bien trouver une solution, écoutez.
4: Ouais, tu veux manger quoi ce soir?
5: Comme tu veux. Choisis pour une fois.
4: Bah alors, pizza.
5: Flemme.
4: McDo?
5: Bof.
4: Sushi?
5: Non plus.
4: Kebab?
5: Oh non.
4: Bon, j'en sais rien, tout ce que je te propose, tu me dis non, tu veux manger quoi?
5: Je t'ai dit de choisir, putain, tu peux choisir au moins une fois dans ta vie, non?
4: Mais pourquoi je suis en couple? Pourquoi? Vraiment.
2: Il y a une fameuse phrase comme ça, hein, vous la connaissez? Être en couple, c'est d'avoir des problèmes à deux qu'on n'aurait pas tout seul.
3: C'est bien résumé.
6: Pas fou.
2: C'est Sacha Guitry, quoi. Tu sais que le piège dans ces cas-là, il y a une technique.
3: Ah,
2: quand tu dis, oui, quand ta femme te dit, vas-y, emmène-moi dîner quelque part, etc., tu dis, bah, pour éviter d'avoir de choisir longtemps le restaurant, tu dis, est-ce que tu voudrais pas qu'on aille là où on s'est rencontrés la première fois? Ça marche toujours. Ouais. Sauf
3: si tu t'en
2: quand
3: souviens
2: tu te souviens pas.
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Est-ce que toi aussi les papillons que t'avais dans le ventre se sont envolés? Est-ce que toi aussi t'avais le trac rien d'y penser? J'ai une idée, on peut faire semblant qu'on se connaît pas ce soir, comme ça qui sait, on pourra peut-être se croiser par hasard.

0: J'adore ces nouveaux jingles, hein, je vous le dis, je les trouve canons. Allez, c'est tous les jours à 8h20, le jeu de ouf, la règle change pas. Vous écoutez deux extraits et vous devez retrouver le titre ou l'interprète d'au moins un des deux. Et zou, allez, hop, c'est cadeau, c'est week-end, c'est comme ça.
1: Le cadeau, il est pour vous, vous envoyez MDR au 7 39 16 pour venir jouer. 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À l'hôtel Thalasso Spa, les Flamants Roses à Canet en Roussillon. Alors aujourd'hui, on a deux extraits, deux instrumentaux, il va falloir retrouver les originaux. Ma Juju, ma Julie, dis-nous avec qui on joue.
2: Nous accueillons Laurence qui habite à côté de Nogent-le-Rotrou en Eure-et-Loire, de 8 en force. Bonjour Laurence.
0: De 8 en force.
2: C'est chez moi.
0: Bonjour, bah oui, on a bien compris que c'était chez toi. De 8 en force. Oh bah alors là, vraiment.
3: De 8.
0: Allez, ok, vas-y, t'es une de 8. Allez Laurence.
2: On a deux extraits pour toi, ma Laurence. Petite ambiance.
0: Bah, bonjour quand même Laurence.
2: Oui, bien sûr.
0: On l'a accueilli, la pauvre.
4: Bonjour à toute l'équipe.
0: Bon, ça va, tu es entre Paris et Chartres, hein, donc c'est ça, nos gens le retrouvent, c'est à peu près ça.
4: Ouais.
0: Non.
4: Non, non. Ah,
0: ouais, c'est ça. J'aime beaucoup nos gens le retrouvent d'ailleurs, j'ai été joué là-bas.
3: Ah oui? Ah oui, c'est pour ça que tu l'as situé entre Paris et Chartres.
0: Bah c'est entre Paris et Chartres.
3: Bah c'est le long de l'autoroute pour aller au Mans.
0: Ouais. Entre Paris et Le Mans, tu as raison, pardon, excuse-moi. Paris et Le Mans.
3: Non, oui, si on plie la carte, ça le fait.
0: Oui, tu as raison.
2: Donc on la prend à
0: l'envers. Oui, je pensais Le Mans et j'ai dit Chartres.
5: Laurence, elle est vachement sympa parce qu'elle t'a dit oui quand même.
0: Elle m'a dit oui, elle est sympa.
2: Laurence, elle veut juste son cadeau.
0: Elle veut juste son cadeau, elle veut pas en Thalasso. J'en ai un foutre, qu'il soit nul en géo.
2: Allez, va Laurence, écoute deux extraits de La Flûte de Pan et tu retrouves les originaux. Et après, c'est parti.
0: Oh mon Dieu, l'album horrible. Si t'aimes pas quelqu'un, tu lui offres l'album de tous les succès français repris à la flûte.
3: Oh non. Oh là là. T'imagines, tu prends un blabla car et le mec il met un album.
0: Oh bien la petite
2: fin
0: à la fin. Alors t'as trouvé Laurence?
4: Alors je pense que c'est Full Sentimental, la première avec
0: elle. Bravo, c'est gagné déjà.
4: Et la deuxième, ah super. Et la deuxième c'est En apesanteur.
2: Bravo,
0: bravo Laurence.
4: Ah c'est génial, merci.
0: Eh ben on est trop contents. Tu as quelqu'un dans ta vie, Laurence?
4: Oui, j'ai mon chéri Philippe.
0: Eh ben ton chéri, un bon prénom, voilà une femme de goût. Et ben voilà, il y en a. Et c'est 2-8 en force, mais les Philippe en force aussi ce matin. Alors tu pars à l'hôtel Thalasso, tu sais, un spa les Flamants Roses pour une valeur de 1 250 €. Et on te souhaite un excellent week-end avec ton amoureux.
4: Merci à tous, merci beaucoup.
0: On t'embrasse, Laurence, à bientôt.
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1: Alors c'est un nouveau rendez-vous à l'info qui rend dingue. Et je pense que ce qui arrive va vraiment vous prouver qu'on n'est pas tous égaux devant la sagesse. Voilà, je pense. Hein.
2: C'est une Espagnole qui a eu une idée lumineuse, on va dire ça comme ça. Elle s'appelle Maria Ángeles Durán. Elle est allée chez le notaire, Maria, pour faire enregistrer sa propriété sur le soleil. Qu'est-ce qu'elle a utilisé comme argument? Elle s'est dit que le traité de l'ONU interdisait aux États de posséder des astres, mais pas clairement aux particuliers. Donc du coup, elle s'est dit, je prends. Elle s'est dit, c'est la bonne idée de l'année. Elle voulait faire payer l'utilisation de l'énergie solaire et évidemment prendre sa petite commission au passage. Donc imaginez la facture. Bonjour, vous avez consommé 8 heures de soleil, ça fera 12,50 €. Voilà. Et puis finalement, elle n'est pas devenue propriétaire, Maria.
1: Je vois l'esprit. Elle s'est dit, s'il y a un vide juridique, je peux peut-être... je vois l'esprit.
2: Ouais. Voilà. Quand même, quand tu vas chez le notaire acheter le soleil...
1: Oui, non, mais il faut être complètement con. Mais je vois ce qu'elle a. Il y a des gens comme ça qui ont trouvé des...
3: Oui, mais si demain tu dis, tiens, je vais acheter la connerie, t'imagines la taille des entrepôts?
1: Oui, mais regarde, mais t'as vu le nombre d'étoiles qui ont été vendues? Vous devenez propriétaire d'une étoile.
3: Ça vaut rien,
1: d'accord, mais même si ça vaut 4 euros, tu as vendu une étoile à 4 euros.
4: Tu le donnes à qui, l'argent?
1: Ben, à moi.
4: Ah oui, d'accord.
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1: Mais pour l'instant, l'info du jour, Caro, tu vas nous parler d'une horreur, hein, enfin d'une pratique médicale ancestrale.
2: Ouais.
1: Heureusement, aujourd'hui, qui n'est plus là, qui a disparu.
2: Oui, c'était au XVIIIe siècle, donc on a fait du chemin depuis et on s'est dit que ce n'était pas l'idée la plus formidable, donc on a arrêté de le faire. C'était à l'époque les médecins qui avaient quand même des idées un petit peu farfelues et surprenantes, parce que quand une personne se noyait,
1: ouais,
2: ce qu'ils faisaient, c'est qu'ils utilisaient une méthode assez particulière pour la réanimer, c'est-à-dire qu'ils insufflaient de la fumée de tabac dans le rectum de la personne. Voilà, je cherchais le mot le plus sympa.
1: Ah oui, non, mais ça peut marcher. Hein,
2: voilà, dans les faits faits.
1: Non, ouais, j'avais pas pensé à ça spontanément, mais tu mets de la fumée dans le huc et après tu te noies plus. Ah bah dis donc.
2: Il y avait un soufflet un peu spécial et avec, parfois ça pouvait se faire aussi avec une pipe à tabac, par exemple, qui était
1: placée
2: directement à l'entrée.
1: De... C'est-à-dire que t'imagines le médecin de l'époque qui est arrivé en disant bon,
2: j'ai une idée.
1: Il faut faire. Ah bon, c'est quoi? Bon, on va souffler de la fumée dans le fion du noyer, hein, et ça ira mieux après.
2: Il pensait que la chaleur et la nicotine, les deux éléments comme ça rassemblés,
1: l'eau.
2: faisaient réchauffer le corps et pouvaient relancer la respiration.
1: C'est
2: ça l'idée.
1: Tu te rends compte par où on est passé pour avoir une médecine efficace? Non mais, blague à part.
3: Mais je vois bien par où on est passé.
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0: les 5 heures, bienvenue. RFM, la seule radio à vous offrir des places en carrière pour Céline Dion.
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0: Et c'est parti pour le meilleur du meilleur des réveils. En les attendant, les petits loulous du matin, c'est Vincent Richard. Bienvenue, voici Elton John. Et pour commencer, Amel Bent, ma philosophie sur RFM.

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1: 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Moi, je dis ça.
0: 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Dès 6h, 6h, 10h, le meilleur des réveils, évidemment. Ça, c'est vraiment le remède idéal à la morosité. C'est que du bonheur. Vous ne ratez surtout pas ça tout à l'heure. C'est votre réveil matin. Bon courage d'ailleurs, hein, si vous avez la reprise aujourd'hui. On vous aide avec cette fameuse info people et notamment qui concerne Brad Pitt.
2: Alors Caro, aujourd'hui tu vas nous parler de quelqu'un. Alors je tiens à le dire, c'est, tu l'as pas fait en me consultant parce que tu sais très bien que j'ai pas un amour fou pour le gars. C'est rare hein, que je balance sur mes confrères. Mais il m'a piqué trop de rôles. Non mais vraiment, on m'a plusieurs fois, j'ai été sur des trucs. Il a appelé en loose day pour dire ça m'intéresse, j'aimerais le faire.
3: Ah ouais.
2: Il a baissé ses tarifs de façon à ce qu'on soit pas en concurrence.
3: Mais c'est qui?
2: Tu vois. Bah c'est Brad Pitt.
3: Ah oui.
4: Mais moi, si je dis pas de bêtises,
2: ouais.
4: Tu devais faire ce que tu croyais être un remake de la 6ème compagnie, et lui a fait Seven, c'est ça?
2: Ouais.
5: Entre autres.
2: Et c'est incroyable comme ce mec suce ma roue. Ouais. C'est-à-dire que non, mais c'est complètement dingue. Ouais. Même quand j'ai fait Jacotte, il voulait le rôle, tu vois.
3: Ouais. Ah ouais.
2: Ouais. Jacotte. Mais c'est Daniel Henou qui a finalement dit je préfère Philippe Lelouch. Heureusement.
4: Le pif.
2: Ouais.
4: Le pif de Daniel Henou, le pif.
5: Je voulais vous parler de Brad Pitt. C'est vrai que c'est vrai qu'on l'adore, Brad Pitt. Et alors évidemment producteur, acteur, très BG. Est-ce que vous saviez aussi que c'était un ami de la nature, Brad Pitt, dans son domaine de château Miraval dans le Var, il cultive d'oliviers. Oui,
2: qui
5: il est venu se mettre à côté de chez toi.
2: Voilà, merci. Et monsieur, qu'est-ce qu'il fait? Philippe est dans le Var. Je vais dans le Var.
4: Évidemment.
2: Voilà.
4: Comme par hasard.
5: Comme deux par hasard. Il cultive des milliers d'oliviers. Il entretient des centaines de ruches sans pesticides toxiques. Tout ça, je précise. Le domaine s'étend sur plus de 360 hectares. Il produit du vin, de l'huile d'olive avec des méthodes bio et biodynamiques. Enfin voilà, il protège la biodiversité. Il a tout pour lui, ses petites abeilles, ses oliviers, ses petits hectares de vignes. Il a trouvé le secret pour bien vieillir, même s'il y avait déjà quelques avantages au départ. On va pas se mentir. Le mec est parfait. Non mais pardon, c'est compliqué.
2: Oh là là, qu'est-ce qui est chiant de cette info.
5: La jalousie.
2: Mais regarde, en plus, il n'est pas si beau que ça. Non. Parce que, regarde, tu lui enlèves sa chevelure,
4: oui. Tu
2: enlèves sa carrure, tu lui enlèves sa belle gueule. Il reste quoi? Il reste du son, hein.
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0: Le chemin, Sita et Kyo sur RFM.
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0: Absolument, je vous montre le chemin et à partir de 6h, vous retrouvez le meilleur des réveils avec Philippe Lelouch et avec Caro, nos deux petits loulous du matin qui vous font que du bien. Mais alors, que du bien. Et Caro d'ailleurs, qui a une nouvelle rubrique. Moi j'adore cette rubrique, comme Philippe d'ailleurs. Ça marche ou pas? Tout ce qui marche ou tout ce qui marche pas, elle va vous en parler. Et là, est-ce qu'il est bon, comme on le dit sur les réseaux sociaux, de faire du sport à jeun?
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2: C'est un nouveau rendez-vous, hein, le ça marche ou pas. C'est le moment où Caro vous dit, et ça moi j'adore cette rubrique, si les conseils qu'on peut voir ici ou là, notamment sur les réseaux sociaux, sont bons. Mm-hmm. Et là en l'occurrence, par exemple, ou alors c'est pourrave, et c'est souvent pourrave. Hein. Mais là aujourd'hui, il est question de faire du sport à jeun, et moi effectivement, j'ai vu des entraînements de élite et tout ça, qui s'entraînent à jeun. Donc j'imagine que oui. Alors, mais tu vas
3: alors,
2: nous dire...
3: C'est une vraie question, faire du sport à jeun pour perdre plus facilement du poids. C'est une vraie question. Est-ce que ça marche ou est-ce que ça ne marche pas? Parce qu'on entend souvent que courir ou faire sa séance le ventre vide, ça ferait brûler davantage de graisse. Il faut savoir qu'à jeun, le corps peut effectivement utiliser un petit peu plus de graisse comme carburant, mais ça ne veut absolument pas dire qu'on perd plus de poids sur le long terme. Ah, bah et ça, c'était important de vous le dire. Donc si vous pensiez que pas prendre de petit déj transforme votre footing en espèce d'incinérateur à calories, et ben c'est raté. Ça ne marche pas, c'est même plutôt assez dangereux, donc ne le faites pas.
2: Ah oui ?
3: Ça ne marche pas de faire du sport à jeun pour perdre du poids. Le plus important, c'est vraiment la régularité et choisir ce qui vous permet de bien vous entraîner. Voilà, c'est ça qui est important.
2: De toute façon, pour Caro, le plus dur, c'est pas faire du sport à jeun, c'est d'être à jeun.
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0: Un peu d'été dans les oreilles encore, ça fait de mal à personne. Hein. Eh oui, Melody, Tempo, Harmony, Jimmy Cliff et Bernard Lévy à l'instant sur RFM.
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0: Et ce sont nos deux soleils à nous, Philippe Lelouch et Caro, le meilleur des réveils d'ici une vingtaine de minutes sur RFM. Ils sont dans le coin, j'ai entendu, ça fait énormément de bruit. Ça papote, ça arrête pas, ça se raconte le week-end. Bref, ils seront là dans quelques instants sur RFM pour notre plus grand bonheur, bien sûr. Avec l'info du jour, ça c'était celle de vendredi matin, l'info du jour, qui nous concerne comme d'habitude, nous les hommes, écoutez.
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2: Chers auditeurs et auditrices, vous qui nous écoutez, oui, je n'aurais dû dire chers auditeurs, parce que j'ai envie de parler qu'aux hommes, là. Sachez que je me désolidarise totalement de ce que va dire Caro. Vas-y, humilie-nous, à toi, qui nous veut du mal à nous les hommes. Vas-y,
3: non, mais
2: Caro.
3: C'est marrant de le prendre comme ça personnellement, alors que ce n'est pas du tout mon analyse. Ouais. C'est un intellectuel américain qui nous dit, qui nous annonce, et d'ailleurs c'est une grande annonce, que les hommes auraient une petite case dans le cerveau qui s'appelle la Nothing Box. Et si on parle un petit peu anglais, voilà. La Nothing Box, c'est-à-dire que c'est une boîte qui est dédiée absolument à rien. Voilà, à R. Travail, sport, famille, chaque sujet en fait aurait sa propre petite boîte dans le cerveau, bien séparée des autres. Pendant que les femmes, elles, auraient quand même un cerveau façon 17 onglets ouvert en permanence, à tout moment, prête à, voilà,
2: oui, à vous êtes
3: tout gérer.
2: D'où la charge mentale.
3: Exactement.
2: Bien sûr.
3: Et ben, monsieur, lui, peut tranquillement s'installer dans sa petite nothing box et donc contempler le vide qui l'entoure.
2: Moi, j'adore cette théorie de la Nothing Box. Hein.
3: Et je vais même te dire, pas un peu vrai,
2: la boîte à rien, ça me fait penser quand même à une agence France Travail.
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0: Les Backstreet Boys, everybody à l'instant sur RFM pour vous laisser. 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C'était Vincent Richard, vous prenez bien soin de vous et des autres, et bon meilleur des réveils. Réveil.
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0: Oh, ça sent la rentrée.
1: Oui.
0: Oh, oh, oh là, là, là.
1: Elle est
0: autant
1: là.
0: La semaine dernière, on disait, il y en a encore qui sont au bord. Là, si vous n'êtes pas en bagnole pour retourner, il va falloir commencer à vous presser. Parce que c'est demain hein, que ouais, ça reprend. Après, c'est demain à l'école.
2: Demain à l'école. Ouais.
0: Voilà, donc il y a plein de gens. Bon, bah, en tout cas, c'est encore le mois d'août. C'est le dernier jour, mais c'est encore le mois d'août. Et puis on est là. On est en place. Ça va être le meilleur des réveils dans quelques instants. Évidemment, toute l'équipe est là. Il y a Lulu, il y a Pilou, il y a Caro, il y a l'autre Filou. Et il y a Juju, bien sûr. Et allez, à tout de suite, 6h, le meilleur des réveils.
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0: Et les infos vous sont présentées par Christophe Grébert. Salut Christophe.
3: Salut Philippe, bonjour Caroline.
1: Salut
3: bonjour
1: Christophe.
3: Tout le monde. Une belle journée ensoleillée dans le sud-est. Sur le reste du pays, le ciel sera souvent nuageux avec parfois des averses. Je reviens sur la météo du jour dans un instant. La campagne pour l'élection présidentielle, Édouard Philippe veut créer un nouveau parti ou une confédération de partis avec des candidatures uniques aux législatives. Il l'a dit lors d'un meeting à Tourcoing hier où il était reçu par Gérald Darmanin. Le patron du PS, Olivier Faure, est lui candidat à la primaire de la gauche. Il l'a annoncé hier soir sur TF1. Olivier Faure veut défendre une France plus juste. Deux marins bretons portés disparus. Leur bateau basé à Saint-Brieuc a coulé samedi au large de Plymouth. Au sud de l'Angleterre, trois marins ont été récupérés sains et saufs. Les États-Unis ont frappé des positions iraniennes dans le détroit d'Ormuz. Ce sont les premières frappes états-uniennes depuis un mois. Elles ont aussitôt déclenché une riposte iranienne contre des positions américaines en Jordanie. La Jordanie dit avoir intercepté 8 missiles iraniens. Le foot clôture hier soir de la deuxième journée du championnat de Ligue 1. Monaco a battu Marseille 2-0. Les Monégasques prennent la tête du classement avec deux victoires en deux matchs. Hier, le Paris FC a gagné aussi face à Nice 3-0. Il prend la deuxième place de la Ligue 1. Le PSG est 11e à l'issue de cette deuxième journée. Et puis en tennis, le début de l'US Open. Hier, deux Français, Lucas Vanhaché et Arthur Rinderknecht, se sont qualifiés pour le deuxième tour. Terence Altman a été éliminé, lui, en revanche, après un match fou de 5 heures contre l'Espagnol Joe Mounard. Le Français a été victime de très violentes crampes. La météo du grand soleil, je vous le disais, dans le sud-est, ailleurs, un ciel souvent nuageux avec des averses, surtout ce matin sur le nord-ouest. Beaucoup de vent près de la Manche, jusqu'à 80 km/h. Cet après-midi, ces averses seront plus rares. Elles se décaleront vers la région Grand Est en devenant orageuses. De belles éclaircies se développeront en revanche sur la façade ouest. Les températures entre 22 à Amiens et 31 à Marseille.
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3: Philippe le disait, demain c'est la rentrée. 11 600 000 écoliers, collégiens, lycéens vont retrouver le chemin de l'école. Plusieurs nouveautés les attendent cette année. Au lycée, l'utilisation du téléphone portable sera désormais interdite. Au moins davantage encadrée, chaque établissement fixera des règles dans son règlement intérieur. Les élèves de CM1 à la terminale participeront à une commémoration du 11 novembre. Cette cérémonie se déroulera dans leur établissement. Au collège, les élèves de 4e découvriront l'éducation financière, figurez-vous. Ils apprendront notamment ce qu'est un crédit ou comment fonctionne l'épargne. Les élèves de 3e pourront également participer à un nouveau concours général des collèges. Les candidats volontaires concourront dans plusieurs disciplines. La prévention des violences, enfin, est aussi renforcée. Un questionnaire national sera proposé aux élèves de la grande section à la terminale. Les questions porteront notamment sur les violences sexuelles et le harcèlement. Les réponses resteront anonymes. Enfin, une pensée pour les enseignants. C'est leur rentrée aujourd'hui, 24 heures avant les élèves.

0: Suffit, Pelouche, c'est le meilleur des réveils, c'est tous les jours de 6h à
1: 10h.
0: Et on a une patate d'acier, parce que c'est la rentrée. Ouais. Il faut, hein. Voilà, c'est le dernier jour d'août, c'est plein, on est le 31 aujourd'hui. Hein.
2: Ouais.
3: Ouais, oui, ça fait deux fois que tu demandes en 5 minutes.
0: Oui, oui.
3: Ça va, toi?
0: Ah, bah, 60 ans, hein. Sûr que il y a des signaux. Hein.
3: Je vais être comme ça l'année prochaine.
0: Oui, il y a des chances. Tiens, à propos de symptômes comme ça de soixantenaire, est-ce que ça vous arrive, tiens, on va faire un petit tour de table rapide, de vérifier plusieurs fois que la porte est.
1: Ah, bah, tout le temps.
0: Est fermée,
1: oui.
0: C'est vous,
1: tout le temps. Ça, c'est pas lié à l'âge.
0: Eh ben non, mais il paraît que c'est le TOC le plus répandu.
1: Ouais, bah,
0: il y en a qui vérifient, qui ferment, qui réouvrent, qui referment, qui réouvrent. Moi aussi, je fais ça avec la porte du garage, alors que c'est complètement con. Il y a que des merdes et je voudrais qu'on me les pique. Je devrais laisser ouvert.
3: Ça t'évitera d'aller à la déchetterie.
0: Ben, bien sûr, évidemment.
1: Petit sondage aussi, si ça vous intéresse. Est-ce que vous savez combien de fois faut faire l'amour pour allonger son espérance de vie?
0: Tout le temps, tout le
1: par
0: temps, tout le
1: semaine.
0: Temps.
3: Par semaine.
0: Tout le temps, tout le temps.
1: Je vous dis ça. Dans quelques minutes, restez avec nous comme ça. Bah,
0: il y a vraiment un truc.
1: Vous vivrez longtemps. Ouais, il y a vraiment un truc. Ça prolonge la vie.
0: Okay.
1: Et pas qu'un peu, je vais te dire.
0: Ok, that's ok.
1: 6h20, je vous parle aussi d'un nouveau concept qui s'appelle le slip divorce. Ça n'a rien à voir avec le slip.
3: C'est pas un divorce en slip.
1: Non, c'est pas un divorce en slip. C'est slip comme le sommeil en anglais.
0: Il y a des slips qui peuvent m'emmener à divorcer. Hein, quand un classique, allez, on commence avec de la musique. Britney Spears avec Womanizer. C'est sur RFM. On vous souhaite d'avoir une grosse, grosse patate en jour de rentrée. Si vous êtes déjà rentré, eh bien bon courage, comme nous tous. On vous embrasse fort. On est sur RFM. C'est le meilleur des réveils. 6h, 10h. À tout de suite.

0: 6h08 sur RFM, restez avec nous dans tout de suite, qui est une expression extrêmement française. Il y a les chiffres du jour, suivis par U2 avec Pride.
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0: Vous n'êtes pas très futé, hein. Parce que si vous êtes en couple, il y a un moyen, mais hyper facile de prolonger votre vie. Faudrait y penser, hein, au lieu de penser à des bêtises. Écoutez Caro.
3: Ah ouais, alors là, franchement, je vous donne la petite recette miracle pour gagner en année de vie. Et ben, il suffit de faire l'amour.
0: Bah voilà.
3: Bah ouais.
0: On n'arrête pas de le dire.
3: Deux rapports par semaine, ça diminuerait les risques cardiovasculaires. Un petit peu d'activité physique, moins de stress, une meilleure circulation globale dans le corps. Et pour prolonger sa vie en bonne santé d'environ 10 ans, sachez qu'il faudrait 12 rapports par mois.
4: Adieu.
3: C'est bon. Alors là, on a perdu.
0: Au revoir, Philippe.
3: Voilà. Ouais. Hop, il part. 12, c'est quand même pas mal. 12 rapports par mois, c'est si on fait un
0: ça fait 3 par semaine.
3: Ça fait voilà, ça fait 2
0: fois 4.
3: Par semaine.
0: Bon.
4: Adieu.
3: donc comptez parlez-en ce soir au dîner, vous situez où dans cette espèce d'échelle qui fait que vous auriez une super longue vie si vous aviez 12 rapports par mois.
4: Adieu.
3: Mais en tout cas, ça remplace pas un suivi médical, mais c'est quand même une ordonnance plutôt sympathique parce qu'il y a plein de choses qui se passent quand vous faites l'amour. Il y a de la prolactine, il y a un meilleur sommeil, il y a de l'ocytocine. Donc c'est bon pour le cœur, ouais. C'est bon pour le moral, c'est bon pour
0: dopamine,
3: le dodo, il y a de la dopamine.
0: La métamine, tous les mots en une. Et après, vous avez bonne mine. Voilà, forcément. Lulu, t'y es, toi, t'es jeune, t'es
4: oui,
5: niveau,
4: oui.
0: Voilà.
5: Non, on se le voit à 4 heures.
0: Lulu, qui, pour nos auditeurs qu'il ne connaîtrait pas encore, et notre réalisateur qui a quoi 24 ans, t'as 24 ans
5: 25.
0: 25 ans.
5: 25, ouais.
0: Petit con. Philippe Husson, qui lui... Mais déjà, de toute façon, c'est trop tard.
4: C'est mort.
0: S'il faut que tu rattrapes, est-ce que faut rattraper le temps passé ? Parce que là, il y a un moment.
4: Adieu. Ouais.
3: Le pauvre.
0: Et Caroline, on aura la délicatesse de ne pas lui demander.
4: Ah non, parce qu'elle va vivre jusqu'à 200 ans.
0: Mais sachez qu'elle va vivre vieille. Voilà.
3: C'est tout ce que je peux me souhaiter.
0: Allez, c'est pas une chanson, c'est un hymne ce qui arrive là. C'est U2. Pride, vous êtes sur RFM, c'est le meilleur des réveils. 6h, 10h, on est ravis d'être avec vous.

0: 6h14 sur RFM. Restez avec nous parce que Caro va nous parler d'une nouvelle tendance, le slip divorce. Alors qu'il n'est pas un slip fait pour divorcer, nous, un slip qui provoque le divorce. On en connaît. Non. Là, c'est le divorce sommeil en français. Voilà. Si on pouvait verser une pension alimentaire au rêve, ce serait pas mal. En rêve, pas. Tu vois.
1: Ouais. Là,
0: tu vas avoir un slip divorce. Pension en rêve.
1: Ouais, bah, voilà. Rêve pas non plus, rêve pas trop.
0: Non.
1: Dans le zapping qui suit, vous entendrez parler d'une tradition bien française, l'apéro, tiens.
0: Ah, c'est bizarre.
1: C'est moi qui vous ai écrit cette.
0: Ça m'étonne pas. Allez, d'abord un titre synonyme de comeback mondial pour Tom Jones. Souvenez-vous, il était quasiment oublié, Tom Jones, et il est revenu avec ce titre dans les années 90, Sex Bomb. Vous êtes sur RFM, restez avec nous, c'est le meilleur des réveils, 6h-10h, à tout de suite.
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0: 6h20 sur AFM. Restez, l'info va arriver bien sûr. Puis il y aura Donnell et Wiss avec I Love You Always Forever et Gold.
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0: Je ne sais pas si vous avez déjà entendu parler du sleep divorce. Moi, perso, ça va être la première fois ce matin. C'est Caro qui va nous parler de ça. Je t'en prie, Caro.
2: C'est une nouvelle tendance. C'est une nouvelle tendance qui vient des pays anglo-saxons. Sleep. Oui. Alors, c'est pas le sleep qu'on met sous son pantalon. C'est sleep, le mot sommeil, d'accord, en anglais, sleep divorce. En fait, c'est une nouvelle tendance qui émerge un petit peu chez les couples. Et l'idée, c'est simplement de faire chambre à part. C'est-à-dire qu'il y a un nombre.
0: Ah oui, d'accord. Le sleep. Oui, d'accord. J'ai compris. On divorce pendant le temps du sommeil. D'accord, okay.
2: Exactement, il y a de plus en plus de gens, de partenaires qui font le choix de dormir dans des lits ou dans des chambres carrément séparées. Mmh. Alors c'est pas du tout un signe d'amour qui s'essouffle, même si bon, moi je me poserais quand même quelques questions si ça m'arrivait. Et c'est une décision qui est un peu souvent guidée par un besoin vital de préserver son sommeil, parce que ça peut être interrompu par des ronflements, des rythmes qui sont un petit peu décalés chez les uns, chez les autres. Et donc les gens décident de faire chambre à part, mais tout en se disant que tout va bien, bien sûr.
0: Bah, ça marche, hein. Mmh. Moi, par exemple, ma femme vit dans le sud, moi à Paris, ouais, en ce moment. Donc, on fait pas nous chambre à part, on fait région à part. Comme ça, c'est voilà. Et ça marche très très bien. Voilà. Je l'embrasse autant que je l'aime.
3: Toi, le concept, tu l'as poussé loin.
0: Oui, oui, voilà, on poussait loin. Bah, il y a pas le choix, monsieur. Ah bah, ouais. Bah oui, mais c'est un choix de venir travailler à la radio. Hein.
3: Ou tu ronfles fort, peut-être.
0: Oui, très. Du coup, elle m'entend même assez facilement.

0: 6h29 sur AFM, les infos arrivent tout de suite et puis Lady Gaga avec Alejandro. Évidemment, le zapping, vous entendrez parler d'une habitude française, alors là, que vous pratiquez sûrement, l'apéro.
1: Ah, ouais.
0: Oui, parce que nous, à 6h30, on prend l'apéro dans le meilleur des réveils, c'est pas la bonne heure, moi j'ai pas le choix, parce que sinon toute l'équipe a des tremblements, donc de toute façon... Allez, à tout de suite sur AFM.
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0: Et les infos vous sont présentées maintenant par Christophe Grébert. Salut Christophe.
2: Salut Philippe, bonjour tout le monde. Du soleil dans le sud-est aujourd'hui sur le reste du pays. Le ciel sera souvent nuageux avec parfois des averses, surtout ce matin et en particulier sur le nord-ouest. Je reviens sur la météo du jour dans un instant. Sébastien Lecornu réunit le gouvernement en grand complet aujourd'hui pour un séminaire consacré à la préparation du budget 2027. Une mission quasi impossible avec des menaces de censure à 8 mois de la présidentielle. Le Premier ministre promet qu'il n'y aura aucune hausse d'impôts. Les Ford devrait donc porter sur les dépenses. Le site zéro logement vacant du ministère de la Ville, inaccessible depuis hier, il a été piraté. Un piratage revendiqué par le groupe de hackers qui a attaqué le site du fisc durant l'été. Ce site du ministère de la Ville rassemble une liste de propriétaires de logements avec leurs coordonnées. Aujourd'hui, c'est la rentrée des 850 000 enseignants, 24 heures avant les élèves. Une rentrée des profs perturbée dans plusieurs académies à cause de la cyberattaque de cet été visant le site de l'éducation nationale. Plusieurs accès à des outils numériques ont été suspendus à titre préventif. Un retour à la normale est prévu par le ministère à la fin de la semaine dans 28 des 30 académies. Mais à Toulouse et Nantes, il faudra attendre un peu plus longtemps, au moins une semaine de plus. À Toulouse, les accès aux messageries et aux applications professionnelles sont coupés. Le recteur de l'académie parle d'une rentrée inédite tout en assurant que tous les élèves seront bien accueillis demain. Emmanuel Macron à Stockholm, la Suède va nous acheter 4 frégates de défense et d'intervention, un contrat de 4,3 milliards d'euros. Le premier exemplaire sera livré en 2030. La France, de son côté, a commandé 2 avions de surveillance aérienne au groupe suédois Saab pour plus d'un milliard d'euros. En Colombie, la guérilla revendique l'enlèvement d'un soldat de la Légion étrangère. Selon le ministère des Armées, le militaire n'était pas autorisé à se rendre en Colombie. La guérilla colombienne est habituée à des enlèvements. Ingrid Betancourt avait été retenue 6 ans avant d'être libérée par l'armée colombienne. Tennis, le début de l'US Open et coup de théâtre. Novak Djokovic éliminé dès le premier tour. Le Serbe a été battu par l'Argentin Mariano Navon en 5 manches. Djokovic n'avait pas perdu au premier tour depuis plus de 20 ans dans une grande compétition. L'ex numéro 1 mondial a fini en larmes. Basket, la France a battu la Suède 84 à 69 hier à Stockholm. En tête de leur groupe, les Bleus ont presque assuré leur qualification pour le mondial 2027.
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2: À noter que c'est le dernier jour de l'été météorologique. Le ciel sera variable, des nuages, des averses et aussi des éclaircies. Des averses surtout sur la moitié nord du pays avec parfois beaucoup de vent. Du soleil dans le sud, surtout sur le quart sud-est. Ce sera une belle journée estivale, sans nuages et chaude. Les températures, un grand écart entre le nord et le sud du pays. Il fera 22 degrés maxi à Alençon, 23 à Aurillac, 24 à Nantes, 25 à Paris, 28 à Bordeaux et jusqu'à 34 à Montpellier.
0: 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D'abord, c'est Lady Gaga sur RFM avec Alejandro. Et puis le zapping où vous entendrez un témoignage sur cette passion bien française, l'apéro. Eh oui, l'apéro commence tôt sur RFM. Allez, à tout de suite.

0: 6h36 sur FM. Indochine arrive avec C'est un canari bé. Mais dans deux minutes, avant, c'est le zapping.
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0: Cet été, vous avez pris l'apéro. Qu'est-ce qu'il y a? Pourquoi tu ris, Hudson?
3: C'est parce que j'adore tes lancements approximatifs.
0: Bah quoi, avant, c'est le zapping, j'ai dit.
3: Oui.
0: Bah c'est
3: oui,
0: pas le zapping là?
3: Oui, non, si, c'est ça.
4: C'est ah,
3: ça.
4: C'est tous les mots qu'il y avait avant.
3: Ouais, c'est tout était un peu en boggle.
4: Oh, il t'a mal regardé là.
3: Ouais. T'as vu, tout à l'heure, il faisait une tête d'enfant, puis là, il avait une tête de mec qui.
5: Mais ça a peut-être un lien avec l'apéro, peut-être qu'il a pris un petit. Tu vois?
0: Ah oui, donc c'est ma fête. Ok, d'accord.
5: Super, okay. 37.
0: Allez-y.
5: Tu te mettre bien en forme.
3: Oui.
5: Le lundi matin.
0: Allez, vas-y, parle-nous de l'apéro, Caro.
5: Un incontournable de la vie française. C'est Victoire Gilardin qui nous en parle et qui le résume parfaitement bien. Écoutez.
6: Il y a un truc, nous, les Français, qu'on fait systématiquement, pour tout et rien, hein, boire l'apéro. Pour les naissances.
7: Eh, apéro?
6: Pour les enterrements.
7: Eh, apéro?
6: C'est le début des vacances.
7: Eh, apéro?
6: C'est la fin des vacances.
7: Eh, apéro?
6: Pour rien du tout, d'ailleurs.
7: Eh, apéro?
6: Entre nous, il n'y a pas un peu de l'alcoolisme, quand même, tout ça.
7: Hein. Eh, Vic, apéro?
6: Ouais, j'arrive.
5: Ça fait beaucoup, ça fait beaucoup. Et bon, pour le témoignage qui suit, vous allez voir, je ne sais pas si elle ne parle pas du tout anglais ou si, justement, elle a pris l'apéro, mais elle n'est pas super raccord avec l'expression « rest in peace », vous savez.
0: Oui, RIP, qui veut dire « repose en paix ».
5: Repose en paix. Elle n'est pas, ouais, pas calée. Écoutez.
8: Vous savez, en ce moment, je ne fais pas trop de bruit parce que je n'ai pas d'argent. Comme dit le proverbe anglais « rest in peace », c'est-à-dire « il me reste une seule pièce ». Faisons doucement.
0: Bravo, très belle traduction. Ah vraiment, c'est ça un petit peu le problème. Hein. À force de vouloir que tout le monde veuille communiquer, il n'y a pas que des idées lumineuses. Hein.
3: Non.
0: Ouais, bah, oui. Bah, bien sûr. J'ai peur que les sneakers, elles pensent plus au bar chocolaté qu'au basket. Ouais. Ouais.
3: Je ne sais pas lequel des deux elles mangent.
0: Oui. 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Canary Bay, c'est Indochine, c'est maintenant sur RFM.

0: 6h44 sur FM. Dans les héros, Caro va nous parler d'un escroc italien qui a floué de nombreux touristes avec une fausse construction antique.
1: Exactement.
0: Derrière moi, ça.
1: Et le croissant est bon, sinon c'est sympa, le petit déjeuner en direct sur RFM.
0: Ah d'accord, donc ce matin c'est la balance à tous les niveaux. D'accord.
2: Il faut admettre que ça s'entend un peu.
0: Ah ouais.
1: On était sur quoi? Un peu de croissant?
0: Non, c'était
1: fromage,
0: un petit bout de pain avec un léger petit morceau de fromage. Le tout était dégueulasse. Donc il n'y a vraiment rien à envier là-dedans.
1: Céline Dion qu'on adore. Elle arrive avec des concerts qui sont ultra complets. Hein, vous le savez, les concerts de Céline Dion à Paris approchent. Ils sont complets, mais RFM vous a trouvé les toutes dernières places en carré or, hôtel, transport, concert, tout est offert.
0: Même les confères.
1: 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Alors là, c'est vrai qu'on est surexcité à l'idée d'aller voir Céline Dion en concert. On ne tient plus en place. Et Céline Dion, elle arrive tout de suite sur RFM. I'm Alive.
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4: 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Sur RFM, nous adorons Michael Jackson.

0: 6h51, restez avec nous vraiment sur FM parce que dans quelques secondes, vous allez écouter un titre. C'est une découverte ce matin, un titre que vous ne connaissez pas.
1: Ah bon?
0: Oui, ça s'appelle Billie Jean et c'est Michael Jackson.
1: Je ne connais pas.
0: Ah, vous allez voir, ça défonce.
1: C'est bien?
0: Moi, je l'ai entendu en exclu hier.
1: Ah ouais?
0: Ouais, ça démarre. Voilà.
2: Ça donne très très envie.
0: Vous allez voir, c'est dément.
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0: Allez, cet été, certains d'entre vous ont fait du tourisme. Ils sont allés visiter, par exemple, des sites anciens. C'est-à-dire que vous êtes fait chier. Hein. En général, quand on fait ça, c'est qu'on s'emmerde. Mais j'espère que vous n'étiez pas en Italie et que vous n'êtes pas tombé sur ce type-là.
2: Exactement, parce que ça se passe en Italie, la petite histoire que je vais vous raconter, avec un escroc qui avait quand même de la suite dans les idées. C'est pour ça qu'il rentre bien dans la catégorie de nos héros. Il était propriétaire d'un amphithéâtre antique de 5000 mètres carrés. Et son but, c'était d'attirer les touristes. Donc, il a émis des colonnes, des statues, des gradins. Tout y était. Jules César et Cléopâtre auraient fréquenté les lieux. Donc vraiment, quand vous allez le visiter, vous avez l'impression vraiment...
0: Moi, je l'admire, le mec. Il a inventé un pipeau. Il a fait payer 12 euros l'entrée, hein, c'était
2: ouais,
0: ça
2: 12 ouais. euros l'entrée des milliers de touristes qui sont évidemment venus visiter cette espèce de nouveau monument que personne ne connaissait. Et les autorités ont finalement découvert que tout était faux. Tout était complètement inventé. Plâtre, béton, papier mâché, c'est-à-dire qu'il n'y avait rien de vrai. Le décor était complètement... créé de toutes pièces. Et donc, résultat, prison, amende et puis obligation de détruire son faux monument.
0: Amende et obligation de détruire, je comprends. Prison, c'est peut-être un peu exagéré. Bon, faut saluer l'ingéniosité du mec quand même.
2: Il y a du génie.
0: Oh. Ouais. Oh bah, si vous visitez un site romain et qu'il y a des relais Wi-Fi dans les murs, méfiez-vous quand même. C'est que c'est pas tout à fait, ça date pas des Égyptiens. Quoi, voilà.
2: Allez, l'horoscope arrive dans un instant. Et puis donc l'un des titres les plus emblématiques des années 80, Billie Jean, Michael Jackson dans le meilleur des réveils sur RFM. C'est vrai qu'il a Gilles de la Tourette dans ces moments-là.

0: Oh, le caroscope de Caro. Ah.
1: On l'attendait.
0: Alors, s'il y a des moments radiophoniques, c'est celui-là. S'il ne vous plaît pas, vous avez 7 jours hein, pour l'échanger. Ah. Ouais, ouais, c'est le principe de l'horoscope TRFM.
1: Ah, je pensais que c'était moi que tu voulais échanger. En
0: non,
1: fait,
0: non, non, aussi. Bah, non. Aussi, on a 7 jours.
2: Mais là, on a passé la date pour le coup.
0: Oui, c'est trop tard.
2: C'est trop longtemps que t'es là.
1: Périmé. Les béliers, par exemple, aujourd'hui, le rythme s'accélère. Cela réveille votre tempérament de fonceur. Si vous êtes taureau, un dossier se débloque enfin, vous permettant d'aborder la suite plus sereinement. Si vous êtes gémeaux, votre patience sera mise à l'épreuve. Mais une bonne nouvelle va vous redonner le sourire. Du côté des cancers, une bonne vue d'ensemble. De l'efficacité et du self-control sont au rendez-vous aujourd'hui. Les lions, un échange anodin pourrait faire naître une excellente idée. Si vous êtes vierge, votre humour pourrait détendre l'atmosphère. Les balances côté finance, une petite économie vous laissera une marge pour vous faire plaisir. Si vous êtes scorpion, le concret vous réussit. Rangez, organisez, décidez et savourez votre efficacité. Les sagittaires, une proposition pourrait réveiller votre envie de nouveauté. Si vous êtes capricorne, une envie de changement pourrait vous surprendre. Les verseaux, une attention discrète pourrait vous toucher en plein cœur en ce lundi. Et enfin les poissons, votre créativité tourne à plein régime. Ça, c'est Husson qui dit, bah, oui, évidemment, notre petit poisson dans l'équipe. Une idée originale, tiens, pourrait tout débloquer. Bah, il était temps.
0: Enfin, une idée originale. Très brillante, plus le temps qu'on l'attend. Allez.
2: Je vous avais dit que je vous surprendrais un jour. Hein.
0: Les infos, et puis tout de suite après, sera Christophe Willem avec Double Jeu sur RFM.
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0: C'est l'heure des infos qui vous sont présentées par Christophe Grébert. Salut Christophe.
3: Bonjour Philippe, bonjour tout le monde. Des nuages, des averses et du vent sur le nord, du soleil dans le sud. En revanche, je reviens sur la météo du jour dans un instant. Aujourd'hui, c'est la rentrée des enseignants, 24 heures avant les élèves. Ils sont 851 000 professeurs. On leur souhaite à toutes et tous une bonne année, une rentrée des profs qui va être perturbée dans plusieurs académies à cause de la cyberattaque cet été visant le site de l'Éducation nationale. La rentrée va se faire dans des conditions très dégradées, prévient le SNES-FSU, le premier syndicat du secondaire. Deux marins bretons portés disparus, leur bateau basé à Saint-Brieuc a coulé samedi au large de Plymouth, au sud de l'Angleterre. Trois marins ont été récupérés sains et saufs après le lancement d'une opération de recherche et de sauvetage franco-britannique. Un appel de signal de détresse avait été lancé par le bateau. Le filet de pêche du navire s'est coincé dans son moteur. Un ferry transportant près de 270 personnes a chaviré hier au large de Chypre du Nord. Il y a au moins 8 morts, 17 personnes portées disparues. Le capitaine a été placé en garde à vue. Au Népal et au Tibet, les opérations de secours se poursuivent 5 jours après la gigantesque crue qui a fait de nombreux morts et des milliers de disparus, dont 4 Français. Il y a encore l'espoir, des rescapés ont été sortis de la boue au cours du week-end. Les secouristes s'affairent sans relâche dans des conditions périlleuses. Hier, les autorités népalaises ont appelé à la prudence en raison d'une nouvelle montée des eaux. Le foot et la clôture hier soir de la deuxième journée du championnat de Ligue 1. Monaco a battu Marseille 2-0. Les monégasques prennent la tête du classement avec 2 victoires en 2 matchs. Hier aussi, le Paris FC a gagné face à Nice 3-0 et prend la deuxième place de cette Ligue 1. En tennis, le début de l'US Open. Cette nuit, les matchs des Français Adrien Manarino et Loïs Boisson ont été interrompus par la pluie. Leur rencontre reprendra en fin de journée. Manarino était sur le point de gagner face à l'Argentin Thiago Tirante. Et Loïs Boisson était mené par l'Américaine Emma Navarro. En cyclisme, l'événement du week-end, c'est l'abandon de Tadej Pogacar dans le Tour d'Espagne. Le coureur slovène, premier au classement, a chuté samedi lors de la 8e étape. Un abandon qui rebat les cartes. Une dizaine de coureurs peuvent espérer remporter la Vuelta le 13 septembre. Et hier, le nouveau maillot rouge espagnol Enric Mas a remporté la 9e étape. Enfin, en volley, hier en Tchéquie, les Françaises sont tombées face à la Grèce en 8e de finale de l'Euro. Une défaite sévère, 3-7-0.
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3: Du grand soleil dans le sud-est, ailleurs le ciel sera souvent nuageux avec des averses, surtout ce matin sur le nord-ouest. Beaucoup de vent aussi près de la Manche, jusqu'à 80 km/h. Cet après-midi, ces averses seront plus rares. Elles se décaleront vers la région Grand Est en devenant orageuses. De belles éclaircies se développeront en revanche sur la façade ouest. Les températures sont plus fraîches sur le nord mais toujours chaudes dans le sud. Cet après-midi, il fera 22 degrés maxi à 25 à Strasbourg, 26 à Rennes, 28 à Toulouse, 31 à Lyon et Marseille.
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0: 7h03 sur RFM, soyez les bienvenus en ce premier jour de rentrée pour quasiment tout le monde. D'ailleurs, je pense à mon copain Mika du côté de Cavaillon qui nous écoute dans son camion. On t'embrasse fort. Et vous n'êtes pas les seuls. Philippe Lelouch, c'est moi. On est sur RFM tous les matins dans le meilleur des réveils de 6h à 10h. Et si vous êtes rentré de vacances hier, comme beaucoup d'entre nous, eh bien, sachez que vous avez eu de la chance. Parce que moi, je suis tombé sur un post cet été d'un passager qui avait écrit notre train à 2h45 de retard. Nous sommes arrêtés au milieu des voies et le contrôleur vient de dire dans les haut-parleurs, eh ben, nous arriverons, ben, je sais pas quand. Ça, quand t'as ce genre d'annonce, t'es content.
1: Il y a eu des bonnes galères quand même cet été. Dans 3 minutes, je vous fais un top sur les faits surprenants concernant le sexe et l'histoire du sexe.
0: Encore ?
1: Il y a un thème ce matin, je sais pas. C'est comme ça. Posez-vous les bonnes questions. Et à 7h20, RFM paye vos courses. 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
0: Un des artistes préférés des Français sur RFM, Christophe Willem, avec Double Jeu. On vous embrasse, vous êtes dans le meilleur des réveils. Restez avec nous, on est ensemble jusqu'à 10h. À tout de suite.

0: 7h07, faites un vœu. Heure miroir. Allez sur AFM le top d'abord et ensuite Simple Minds avec The Don't You Forget About Me.
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0: Je sais pas ce que t'as ce matin, Caro, à vouloir parler de sexe. voilà. Mais il doit y avoir un message caché quelque part.
2: En fait, c'est pas vraiment de sexe, c'est les faits surprenants sur l'histoire du sexe. Vous allez voir que ça n'a rien à voir avec ce que vous pouvez imaginer. Et je pense que c'est des petites anecdotes que vous ne connaissez pas. Par exemple, en 1920, après la pandémie de grippe, les fêtes des câlins faisaient fureur et ça consistait à choisir un partenaire pour la soirée.
3: Ah ouais ? Pourquoi ça n'existe plus ?
2: Parce que c'est plus la même époque, mon petit Husson. Voilà, on n'est plus du tout dans le même délire.
0: Non, on n'est pas dans le même délire.
2: Une autre info, le tout premier vibromasseur, il a été conçu pour les hommes.

0: le désir sexuel.
1: Non.
0: Ouais, donc plus tu manges de complexe.
2: Pourquoi il y a des gens qui voulaient dissuader les gens
0: de faire l'amour?
2: Pourquoi ils voulaient dissuader les gens de...
0: Non, mais je suis pas allée demander à qui, quoi ou qu'est-ce.
2: Ah, monsieur Kellogg's.
0: Monsieur Kellogg's, pourquoi il avait fait ça? Mais en tout cas, c'est vrai que ça dissuadait, ça réprimait le désir sexuel.
1: Ah bon?
0: Ouais.
1: Bah, d'un autre côté, c'est vrai qu'on dit toujours que tu manges un pimenté ou, tu vois, un peu relevé.
0: Un peu cayenne.
1: Ça éveille des...
2: Ah, peut-être pour les soldats, parce que ça, j'avais entendu dire que... C'est peut-être pour les soldats qui donnaient ça, parce que c'est pas bon d'avoir envie de sexe quand tu fais la guerre. Ah bon, ça va pas tellement ensemble.
0: Ouais, t'as autre chose à faire, quoi.
2: Ouais, voilà.
0: Mais bon, les cornflakes, c'est un peu comme le quinoa. C'est le même effet.
2: Ça
0: a le goût de rien.
2: Bien un truc, ça, c'est bien à la mode, ouais. Le quinoa. C'est bien un truc de nana, ça, d'ailleurs. Alors, de prendre
1: j'ai goûté cet été le quinoa sans vinaigrette, sans rien. Oui, c'est comme regarder une télé éteinte. Aucun intérêt, quoi.
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2: Ça, c'est un grand groupe hein, des années 80 et 90. Simple Minds. Don't you. On est sur AFM. Bonne journée.

0: 7h14 sur RFM. 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
0: Il est en tournée dans toute la France, c'est Calogero. En apesanteur. Et ça va être maintenant sur RFM. A tout de suite dans le meilleur des réveils.
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4: Vous écoutez Teddy Swims, Mr. Know It All.

0: 7h21 sur RFM, RFM Pays Vaucours, et puis Cyndi Lauper avec Girl Just Want to Have Fun.
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0: 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C'était un sketch de Coluche, ça. Et c'est vrai, il avait fait un sketch là-dessus. Si vous, à partir de maintenant, vous jouez avec votre argent, ce qui était complètement fou.
3: Ça calme un peu.
0: Oui.
3: Ma Julie, ma Juju, coucou.
4: Bonjour. Nous accueillons.
0: Comment ça va, ma belle? Bon, on t'a même pas demandé si t'avais passé un bon week-end.
4: Mais j'ai passé un excellent week-end et je suis trop content d'être avec vous ce matin. Et nous allons direction la Gironde à Mérignac rejoindre Mathilde. Bonjour Mathilde.
0: Bonjour Mathilde.
5: Bonjour, bonjour. Bonjour à toute l'équipe.
0: Comment ça va, ma belle?
5: Eh bien, comme un lundi ensoleillé avec vous.
0: C'est trop mignon. Eh bien oui, c'est un beau lundi ensoleillé dans le sud, c'est vrai. Ma Mathilde, on y va. Attention, concentre-toi.
3: Tu dois trouver une actrice française avec les indices suivants. Boom, Bond, LOL.
5: Sophie Marceau.
0: Ouais, yes. Bravo, ça c'est parfait.
3: Allez, ça passe.
0: Allez,
3: est-ce
0: alors
3: que
0: attends,
3: tu continues?
0: Voilà.
5: On continue.
0: Allez, on continue, bravo.
3: Tu dois trouver maintenant un animateur de télé français. Les indices sont les suivants. Million, Loto, Marseille.
5: Jean-Pierre Foucault.
0: Ouais, bravo, Jean, bravo. Ouais. Alors, elle était à 300 euros. Est-ce que tu tentes les 500?
5: Eh bien, je tente.
0: Eh bien, t'as bien raison. Eh ben,
3: incroyable,
0: bravo.
3: Mathilde. Alors, c'est parti. Là, tu dois trouver une animatrice française. Et je te donne les indices. C'est prêt.
0: Moi, bon, c'est facile.
3: Ambition et talent.
5: J'ai le nom Marchand.
0: Oui, bah, vas-y, redis-le. J'ai gagné. Hein.
5: Karine. Karine Le Marchand.
0: Bravo. Ouais. Bravo.
5: Merci.
0: Allez, 500 euros, Mathilde. Ah, bah, t'es la première qui gagne totalement un jeu.
5: Merci beaucoup, en tout cas.
0: Ah non,
5: merci
0: la deuxième.
5: Pour votre bonne humeur au quotidien.
0: Et merci, t'es un amour. On t'embrasse très, très fort.
5: Merci beaucoup.
0: Bisous, Mathilde. Allez, elle a fait danser depuis plusieurs générations, Cyndi Lauper et Girl Just Want to Have Fun. On est bien, on est sur AFM. C'est le dernier jour du mois d'août. Profitez de la vie. On vous embrasse.

0: 7h27 sur FM, les infos tout de suite. Et puis Caro va vous parler des gens qui se marient avec des objets.
1: Ouais, tout est normal.
0: Mais oui, tout est normal. De toute façon, on vit dans un monde qui est tellement normal en ce moment. Mais également, il y aura aussi Emma Domas avec Tu seras. J'aime bien ce titre d'ailleurs. Et tout ça, évidemment, c'est sur FM. On est sûr, bien sûr. Allez, à tout de suite.
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0: Les infos tout de suite vous sont présentées par Christophe Grébert. Salut Christophe.
10: Salut Philippe, bonjour tout le monde. Une belle journée ensoleillée dans le sud-est. Sur le reste du pays, le ciel sera souvent nuageux avec des averses et du vent sur le nord. Je reviens sur la météo du jour dans un instant. Les températures justement vont repartir à la hausse d'ici au week-end, en particulier dans la moitié sud. Samedi et dimanche, on devrait atteindre et parfois dépasser les 30 degrés jusqu'à 35 dans le sud-ouest. Cette grosse chaleur pourrait s'amplifier la semaine prochaine selon les dernières tendances, mais il est encore trop tôt pour parler de nouvelle canicule. Un dramatique accident, un passage à niveau hier soir à Roeux, dans le Pas-de-Calais. Un jeune de 14 ans a été fauché par un TER reliant Amiens à Lille. Une cellule psychologique a été mise en place pour les personnes qui ont assisté à la scène. La circulation des trains a été interrompue entre Arras et Douai. Demain, c'est la rentrée des classes. Plusieurs nouveautés attendent les élèves au lycée. L'utilisation du téléphone portable sera désormais interdite. Au collège, les élèves de 4e découvriront l'éducation financière. Ils apprendront notamment ce qu'est un crédit ou comment fonctionne l'épargne. La prévention des violences est aussi renforcée. Un questionnaire national sera proposé aux élèves de la grande section à la terminale. Et puis, aujourd'hui, c'est la rentrée des enseignants, 24 heures avant les élèves. Ils sont 851 000. On leur souhaite une bonne année scolaire. L'Arizona, dans l'ouest des États-Unis, frappée par des pluies torrentielles. Une quinzaine de personnes sont recherchées après une crue soudaine dans le célèbre parc du Grand Canyon. Les États-Unis ont frappé des positions iraniennes dans le détroit d'Ormuz hier soir. Ce sont les premières frappes états-uniennes depuis un mois. Elles ont aussitôt déclenché une riposte iranienne. La Jordanie dit avoir intercepté 8 missiles. Téhéran affirme aussi qu'un supertanker qui a tenté de franchir illégalement le détroit d'Ormuz a heurté des mines et est en feu. Les sports et le foot, clôture hier soir de la deuxième journée du championnat de Ligue 1. Monaco a battu Marseille 2-0. Les Monégasques prennent la tête du classement avec 2 victoires en 2 matchs. Le Paris FC a gagné face à Nice hier 3-0 et prend la 2e place. Lille est 3e devant Lyon. Rennes est 5e. Rennes qui a battu Le Mans 3-2 hier. Et puis en tennis, début de l'US Open et Novak Djokovic éliminé dès le premier tour. Le Serbe a été battu par l'Argentin Mariano Navone en 5 manches. Djokovic n'avait pas perdu un premier tour dans un tournoi depuis plus de 20 ans. Il faut remonter à 2006 à l'Open d'Australie. L'ex numéro 1 mondial a fini le match en larmes.
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10: À noter que c'est le dernier jour de l'été météorologique. Le ciel sera variable, des nuages, des averses et aussi des éclaircies. Des averses surtout sur la moitié nord du pays avec parfois beaucoup de vent. Du soleil dans le sud, surtout sur le quart sud-est. Ce sera une belle journée estivale, sans nuages et chaude. Les températures, un grand écart entre le nord et le sud du pays. Il fera 22 degrés maxi à Alençon, 23 à Aurillac, 24 à Nantes, 25 à Paris, 28 à Bordeaux et jusqu'à 34 à Montpellier.
2: 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Juste après Emma Domas avec Tu seras, Caro vous parlera de gens qui se marient avec des objets. Ben oui, le monde nous échappe hein, chaque jour un peu plus. Et si vous êtes comme moi, ben restez avec nous sur FM parce que comme ça je me sens moins seul. Voilà. Enfin, on se sent moins seul. Toute l'équipe du Meilleur des Réveils, 6h, 10h, on est ensemble. À tout de suite.

0: 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J'aime bien cette chanson, elle met la patate. J'espère que vous allez bien. Vous qui nous écoutez sur RFM, dans deux minutes après l'info qui rend dingue, ce sera Stevie Wonder avec I Just Called to Say
1: I Love You.
0: Voilà, parfait.
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1: On chante vraiment bien, ça fait plaisir, oui. Je pense, dans la voiture et
0: oui,
1: tout.
0: Oui, bien sûr. Il n'y a pas de meilleure façon de démarrer la journée qu'en chantant. Voilà. Moi, déjà, je me disais ça quand j'étais petit garçon. J'aurais passé mes leçons en chantant.
1: Mmh. Ouais, ouais.
0: L'info qui rend dingue aujourd'hui porte mal son nom, puisque je me demande si ce n'est pas les gens qui rendent l'info dingue.
1: Je vais vous parler de ces gens qu'on appelle les objectophiles.
0: Ouais, bon.
1: C'est-à-dire qu'en fait, ils adorent les objets et ils sont même capables de...
0: On appelle
1: de
0: ça
1: se...
0: des grands débiles aussi. Hein, ouais.
1: Ils sont capables de se marier avec des objets. Parfois,
0: oui, voilà.
1: Je vais te dire, parfois... Est-ce qu'on serait pas moins emmerdé finalement? Bon, en tout cas, c'est le cas d'une Américaine. Une Américaine en 2007, elle a décidé d'organiser une cérémonie symbolique pour épouser la Tour Eiffel. Elle s'appelle Erika Labrie. Donc, elle a épousé la Tour Eiffel, sauf qu'il n'y a pas longtemps, drama, Erika lui aurait été infidèle. Et vous savez avec qui? Ouais. Avec une clôture en bois.
0: Ouais, mais je comprends
1: une
0: ça.
1: Une clôture en bois.
0: Mais elles allument aussi les clôtures.
3: Ouais.
0: C'est des petites allumeuses, les clôtures.
3: Moi,
0: j'ai souvent remarqué, pour mettre la merde dans un couple, une clôture en bois.
1: Il n'y a pas mieux.
3: On ne le dit pas assez, il y a des clôtures faciles.
0: Ah, bah, il y a des clôtures. Mais quoi? Puis qui te font de l'œil comme ça? Non. Avec leurs petits trucs charmantes. Ah non, les clôtures, c'est vraiment exaspérant. Enfin bon, bref. Donc elle a divorcé.
1: Et donc elle a divorcé de la Tour Eiffel et puis elle s'est foutue avec la clôture. Après, le dernier qu'on connaît qui a épousé une barrière, c'était Philippe Husson. Et il est resté quelques mois à l'hôpital après sa prise.
0: C'est vrai que toi, tu l'as bien épousé. Allez, un classique de chez classique. Stevie Wonder qui a appelé sa clôture pour lui dire « I just called to say I love you ». On est sur RFM.

0: 7h43 sur FM. Et dans le zapping, on va entendre, et surtout on va avoir la réponse à la fameuse question qu'on se pose tous. Si on accumulait tous les pets des vaches françaises, est-ce qu'on aurait assez de gaz pour faire décoller Ariane 6?
1: Non.
0: Voilà.
2: Tout le monde,
0: on a la réponse à cette question. Tout le monde. On s'est tous posé cette question-là. Enfin, celui qui se pose pas cette question-là,
2: normal.
0: C'est qu'il a un problème psychologique grave. Pardon.
1: Ça veut dire que c'est le même gaz? Forcément.
2: Oui, c'est du méthane.
0: C'est du méthane, oui.
1: Incroyable. Ok, eh ben, écoutez, on va savoir ça dans un instant.
0: Ouais, ah non, il y a de la science dans cette émission. Ah non, c'est pas une émission faite pour les demeurer, hein, je peux vous dire. Voilà. Et puis il y aura l'horoscope après.
1: Oui,
0: évidemment.
1: L'horoscope, vous savez, vous saurez comment aborder cette journée. Shania Twain aussi arrive avec Don't Impress Me Much.
0: Pas mal.
1: C'est sur RFM, vous êtes un meilleur des réveils et on est ensemble jusqu'à 10h.
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0: Et tout de suite, on va retrouver le Zapping de l'émission.
3: Avec une question essentielle, c'était un petit peu un petit sujet de prédilection. C'était la question qu'on se posait tous, vous savez, Philippe vous le disait là, il y a un instant. C'est un compte Instagram qui nous a redonné l'idée de poser la question si les paies des vaches et de toutes les vaches de France étaient cumulées, est-ce qu'on arriverait à faire décoller Ariane 6, sachant donc que c'est le même gaz qui est utilisé, le fameux méthane, comme je viens de l'apprendre. La réponse, c'est tout de suite, écoutez.
4: Si on récoltait tous les pets des vaches françaises, est-ce qu'on pourrait faire décoller Ariane 6? La France compte environ 17 millions de bovins, et ces animaux recrachent environ 200 grammes de méthane par jour. Mais sur ces 200 grammes, 95% ressortent par la bouche et seulement 5% par les fesses. On ressort notre bonne vieille FX92 et ça nous fait 10 grammes par jour par les fesses. Et donc l'ensemble du cheptel bovin français produit environ 170 tonnes de méthane par jour. Les fusées sont projetées par du propergol spatial. Et pour transformer les proutes de vache en propergol spatial, il faut les envoyer rejoindre le Captain America en cryogénisation à moins 162 degrés. À la fin, on obtient du méthane liquide qui vient avec l'ergol permettre le décollage de la fusée. Mais combien est-ce qu'il en faut? Eh bien, il nous suffirait de 150 tonnes d'ergol et de 33,3 tonnes de méthane. Pour faire bref, les vaches françaises pourraient faire décoller à 5 reprises la fusée Ariane 6.
5: Bah ouais, quand même. Hein.
0: Et je rajoute quand même que les pets de vaches sont nocifs hein, pour
5: oui,
0: l'homme.
5: Oui, oui, oui.
0: Il faut quand même le savoir.
5: Oui, oui.
3: Très important. Si,
5: mais du coup, si tu meurs de ça, qu'est-ce qu'on met sur ta tombe? Pas si prout.
0: Hein, t'as dit quoi?
3: Rest in prout, mais il est fou.
6: Rest in prout.
0: Oui, non, mais c'est le plaisir de dire prout.
6: Ouais, c'est
0: tu
6: ça,
0: connais Philippe Husson.
6: Oh
0: voilà. Il a envie de dire prout.
6: Eh ouais.
0: Voilà.
3: C'est affreux. Allez, le plus grand de la chanson française, probablement, Jean-Jacques Goldman. On ne le présente plus sur RFM avec un de nos actes manqués dans le meilleur des réveils jusqu'à 10h, les amis.

0: je me lasse pas de ce nouveau jingle. Le caroscope. C'est l'horoscope de Caro, évidemment, c'est le seul horoscope qui sent le café. Allez, à toi.
1: Les béliers, par exemple. On est le lundi 31 août. Si vous êtes bélier, le rythme s'accélère, cela réveille votre tempérament de fonceur. Si vous êtes taureau, un dossier se débloque enfin. Du côté des gémeaux, une patience qui sera mise à l'épreuve, mais avec une bonne nouvelle qui vous redonne le sourire. Les cancers, une bonne vue d'ensemble avec de l'efficacité et du self-control qui sont au rendez-vous aujourd'hui. Si vous êtes lion, un échange anodin pourrait faire naître une excellente idée. Les vierges, votre humour pourrait détendre l'atmosphère. Les balances côté finance, une petite économie vous laissera une marge pour vous faire plaisir plus tard. Les scorpions, le concret vous réussit, vous rangez, vous organisez, vous décidez et vous savourez votre efficacité. Si vous êtes sagittaire, bingo, une proposition pourrait réveiller votre envie de nouveauté. Du côté des capricornes, une envie de changement pourrait vous surprendre, écoutez-la sans tout bouleverser. Si vous êtes verseau, une attention discrète pourrait vous toucher en plein cœur. Et si vous êtes poisson, votre créativité tourne à plein régime avec une idée originale qui pourrait venir tout débloquer.
0: Allez, les infos arrivent et puis les Black Eyed Peas avec Shut Up sur RFM. On est ensemble jusqu'à 10h, 6h-10h. C'est le meilleur des réveils sur RFM.
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0: Les infos vous sont présentées par notre Christophe Grébert. Salut Christophe.
11: Salut Philippe, bonjour tout le monde. Sur le nord du pays, des nuages, des averses et du vent aujourd'hui. Des rafales de 80 km/h sur le littoral de la Manche et du grand soleil dans le sud-est. Je reviens sur la météo du jour dans un instant. Sébastien Lecornu réunit le gouvernement au grand complet aujourd'hui pour un séminaire consacré à la préparation du budget 2027. Une mission quasi impossible avec des menaces de censure à 8 mois de la présidentielle. Le Premier ministre promet qu'il n'y aura aucune hausse d'impôts. L'effort devra donc porter sur les dépenses. La question est la suivante. Quels ministères devront supporter les principales coupes budgétaires? Avant ce séminaire, se tiendra un conseil des ministres à l'Élysée avec un seul point à l'ordre du jour, la rentrée scolaire. Une rentrée qui va être perturbée dans plusieurs académies à cause de la cyberattaque cet été visant le site de l'éducation nationale. Plusieurs accès à des outils numériques ont été suspendus à titre préventif. Un retour à la normale est prévu par le ministère de l'Éducation à la fin de la semaine dans 28 des 30 académies à Toulouse et Nantes. Il faudra attendre un peu plus longtemps. La rentrée va se faire dans des conditions très dégradées, prévient le SNES-FSU, le premier syndicat du secondaire. Deux marins bretons portés disparus. Leur bateau basé à Saint-Brieuc a coulé samedi au large de Plymouth, dans le sud-ouest de l'Angleterre. Trois marins ont été récupérés sains et saufs. Une opération de recherche et de sauvetage franco-britannique a été lancée après un signal de détresse lancé par le bateau. Le filet de pêche du navire s'est coincé dans son moteur. Au Népal et au Tibet, les opérations de secours se poursuivent 5 jours après la gigantesque crue qui a fait, selon le dernier bilan, 1 millier de morts et 5 000 disparus, dont 4 Français. Il y a toutefois encore un peu d'espoir. Des rescapés ont été sortis de la boue au cours du week-end. Les sports et le foot clôturent hier soir la deuxième journée du championnat de Ligue 1. Monaco a battu Marseille 2-0. Les Monégasques prennent la tête du classement avec 2 victoires en 2 matchs. Et puis en tennis, le début de l'US Open. 2 Français, Lucas Van Hache et Arthur Rinderknecht, se sont qualifiés pour le 2e tour. Terence Hadman, en revanche, est éliminé après un match foot 5 heures contre l'Espagnol Joe Mounard. Le Français a été victime de violentes crampes. Et puis le coup de théâtre de la nuit, hein, Novak Djokovic a été éliminé dès le 1er tour. Battu par l'Argentin Mariano Navon. En basket, la France a battu la Suède 84 à 69 hier à Stockholm en tête de leur groupe. Les Bleus sont presque assurés pour leur qualification au Mondial 2027.
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11: Du grand soleil dans le sud-est. Ailleurs, le ciel sera souvent nuageux avec des averses, surtout ce matin sur le nord-ouest. Beaucoup de vent aussi près de la Manche, jusqu'à 80 km/h. Cet après-midi, ces averses seront plus rares. Elles se décaleront vers la région Grand Est en devenant orageuses. De belles éclaircies se développeront en revanche sur la façade ouest. Les températures sont plus fraîches sur le nord, mais toujours chaudes dans le sud. Cet après-midi, il fera 22 degrés maxi à 25 à Strasbourg, 26 à Rennes, 28 à Toulouse, 31 à Lyon et Marseille.
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14: Bonjour, bienvenue sur FM, je suis Philippe Lelouch, c'est le meilleur des réveils, c'est tous les jours de 6h à 10h. Vos enfants et vous-même, vous êtes sûrement fans d'un super-héros, on est tous passés par là. Et je viens d'apprendre que Batman, finalement, il avait tiré son nom de sa phobie. Il avait peur des chauves-souris, c'est pour ça qu'il s'est appelé Batman. Vous, ce serait quoi la phobie? Ce serait quoi, Husson, toi, ta phobie?
15: Arriver tout nu à l'école, man. Tu te souviens de ce cauchemar?
1: Ouais, c'est précis.
11: Toi, Lucas?
16: Moi, ce serait Caroline Mann.
1: Oh, sympa.
11: Je rigole.
1: Moi, ce serait quoi ma phobie? Ah, moi, j'aime pas le dessous du pain.
11: Ouais.
1: Dessous du pain, woman.
11: Underbred woman.
1: Ouais.
16: Le dessous du pain.
15: Et habillé en baguette.
1: Oui, j'aime pas.
11: C'est moi, c'est les documents administratifs.
16: Donc,
11: je pense que impôt-man, ça me va.
1: Ah, ouais, c'est pas mal. 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
1: 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Et puis dans 3 minutes, je vous dirai si se brosser les dents avec du bicarbonate, vous savez, comme on en a souvent entendu parler, est-ce que c'est vraiment efficace ou c'est pas top?
11: Ou ça donne bonne haleine. Allez, on va bouger nos corps rigolo avec les Black Eyed Peas et Shalap sur RFM. Bonne journée, vous êtes dans le meilleur des réveils. 6h, 10h.

0: 8h08, oh, heure miroir. Allez, vite, un peu. Et il y a le ça marche ou pas qui arrive tout de suite. Et puis les aha avec Take On Me.
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0: Comme c'est la rentrée, peut-être que vous ne nous avez pas écouté la semaine dernière. On a lancé un nouveau jeu, une nouvelle rubrique qui s'appelle « Ça marche ou pas ». Si vous nous écoutez, depuis lundi, vous vous rendez compte que c'est l'occasion pour Caro de nous dire ce qu'on lit sur les réseaux sociaux et ailleurs, c'est vraiment valable. Oui. Voilà, parce qu'il y a plein de conseils sans arrêt.

0: celui-là, ça marche pas.
1: Et en fait, l'idée, c'est de blanchir, vous savez, les dents. Donc, on met un petit peu de bicarbonate sur sa brosse à dents, on frotte, et normalement, en quelques secondes, sourire ultra bright, sourire de star hollywoodienne. Mais est-ce que ça fonctionne vraiment? C'est la question. Et surtout, est-ce que c'est une bonne idée pour nos dents? Bah, en fait, le bicarbonate, il peut aider à retirer certaines taches présentes à la surface des dents de manière très, très superficielle. Mais ça ne va pas changer la couleur naturelle des dents. Et surtout, quand c'est utilisé beaucoup trop souvent, ça devient abrasif et ça peut abîmer l'émail de vos dents. Et c'est là que ça devient complètement cata. Donc, on ne fait pas.
0: Non, un petit coup de Karcher, ça marche bien.
2: Tu passes à l'éléphant bleu, tranquille.
0: Ouais, ouais, l'éléphant bleu. Ah, bah là, c'est nickel. Ah, bah, ouais.
1: Donc, c'était juste pour vous dire que, bon, ne le tentez pas.
0: Non,
2: on va passer à l'éléphant bleu.
0: Et la cigarette, ça jaunit les dents aussi, ça, oui, c'est vrai. Oui, mais oui. Ça s'accorde vachement bien avec la couleur de vos yeux, si vous picolez. Pas tous les jours hein, qu'on écoute un groupe norvégien. Et ben c'est le cas, en voilà un. AA avec Take On Me, tube indémodable. On est sur RFM, bien sûr, le meilleur des réveils. 6h, 10h, à tout de suite.

0: On s'en lasse pas, hein, ce titre. 8h14 sur AFM, le jeu de ouf, c'est tout de suite. Mais si vous aimez la belle musique, toutes nos excuses hein, pour la gêne occasionnée. Le trafic reprendra dès que j'aurai repris les commandes. Hein,
1: 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Vous envoyez MDR par SMS au 739 16 et vous venez jouer

0: avec nous au jeu de ouf qui arrive dans 5-6 minutes, je dirais.
1: Allez, la bonne musique continue. Andreas Johnson et Glorious, c'est maintenant, c'est sur RFM, à tout de suite.
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0: 8h21 sur FM, le jeu de ouf tout de suite, et après vous chanterez avec Alain Souchon et Foule Sentimentale.
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0: Et le jeu de ouf, c'est tous les jours, hein, à 8h20. La règle change pas, vous subissez deux extraits et vous retrouverez le titre de l'interprète, au moins un des deux. Et boum, le cadeau, c'est pour vous. Boum, boum, boum.
2: Et le cadeau, il est sympa puisqu'on vous offre un séjour de deux nuits à l'hôtel 4 étoiles Madlock à Collioure. C'est à côté des
0: plages. On dirait un nom d'Harry Potter.
2: Ouais.
0: Madlock.
2: Ouais. Et vous allez pouvoir encore profiter de...
0: Ou de pub crispante. Vous vous souvenez de cette pub-là comment c'était le Lignac? Non.
3: Qui s'appelle Orio Kézac.
0: Alors, il y avait Kézac.
2: Non, vous nous direz ça après.
0: Comte de l'Estac. Ah oui, non, Comte de l'Estac. Tu vois pas, il y avait un truc comme ça.
4: Baron de l'Estac.
0: Énervant. Baron de l'Estac.
3: Ouais, mais Caro a raison, on en parlera.
0: Non, c'était bien maintenant, mais bon, j'avais envie de parler.
2: C'était pas la nec la plus folle de la matinée non plus.
0: Waouh.
2: MDR au 739-16, les amis. Pour jouer avec nous, MDR.
0: Je peux plus la saquer, je vous le dis. Ça démarre très mal cette nouvelle saison. À toi, hein, on est.
2: Vous envoyez ça par SMS. Et donc aujourd'hui, on a deux œuvres. Vraiment, je pense que le mot est bien trouvé. Avec qui on va jouer, Julie?
5: On a Magali qui habite en Ille-et-Vilaine. Bonjour Magali.
0: Salut Mag.
6: Bonjour Caroline, bonjour Philippe, bonjour à toute l'équipe.
0: Salut. Hein. Comment tu vas, ma belle Magali?
6: Ah bah ça va bien, ça va très très bien. Hein. À lundi, on commence avec vous, c'est parfait.
0: T'es où en Ille-et-Vilaine?
6: Pas loin de Saint-Malo.
0: Où ça exactement? Dis-moi précisément. Parce que ça, c'est ma région,
6: alors,
0: j'adore.
6: Précisément à Roland-Drieuf, à côté de Dol de Bretagne.
4: Le numéro de rue.
0: Très bien.
6: C'est pas le numéro de rue, carrément.
0: Non, mais est-ce que c'est pas loin du Vivier-sur-Mer?
6: Ah bah oui, tout à fait, je suis à côté du Vivier-sur-Mer.
0: Eh bah voilà.
6: Le repère est bon. Bah oui, dis donc, en effet.
2: En tout cas, on adore la région, c'est très sympa.
0: C'est mes vacances à Combourg quand même, hein. Tout ça c'est le même coin.
6: C'est tout à côté ça, ouais, effectivement.
2: On va essayer de te faire gagner ce super séjour en hôtel 4 étoiles près de Collioure, Magali. Il va falloir que tu écoutes ces deux extraits et que tu nous dises quel est l'interprète et quel est le nom de la chanson. Enfin voilà, tu nous dis un des deux et ça passe.
6: D'accord.
0: Et ça va passer, hein. Tu vas voir, c'est facile.
6: Ok.
0: Non. C'est insupportable cet instrument, mais c'est vraiment insupportable.
4: J'adore.

0: T'as l'impression vraiment que c'est un lundi matin et que tu commences par cours de musique. Ouais. Quoi. C'est vraiment. Bon, c'est bon, ça va, on a compris.
1: Ah, ouais. Pardon.
2: Moi, j'ai entendu.
0: Alors, Mike.
2: Je crois qu'elle a la bonne réponse.
3: Alors, j'ai la deuxième, ça c'est sûr, de Jean-Jacques Goldman avec Je te donne. Alors, la première, je n'arrive pas à me la remettre, je suis désolée.
2: Eh ben, c'est pas grave parce que c'est gagné, tu pars.
0: C'est gagné.
2: C'était les Black Eyed Peas.
3: Ah, les Black Eyed Peas.
0: Good night. Ouais.
2: Mais bravo, c'est très bien joué, t'as raison, le deuxième extrait c'était Jean-Jacques Goldman, Je te donne. Bravo Magali, ouais, tu pars.
3: Merci beaucoup.
2: Près de Collioure, à l'hôtel Madlock.
0: Tu sais déjà avec qui tu vas partir, Magali?
3: Ah bah avec mon mari, ouais.
0: Ah bah super, voilà. Canon. Bah vous allez passer un super week-end où vous allez faire chouchouter. Et ça c'est très très bien. On te fait plein de bisous, Magali, et j'embrasse toute la Bretagne. À très vite.
3: Moi aussi, je vous embrasse fort. Au revoir.
0: Gros bisous, ciao. Bisous. Allez, dans ce titre et surtout ce chanteur, Alain Souchon est full sentimental. Il y a tout ce qu'on aime dans la variété française. À tout de suite.

0: 8h28 sur FM dans le meilleur des réveils. Les infos tout de suite et puis Caro va vous raconter l'histoire d'un curé pas très catholique. Enfin, bon, disons qu'il voulait un peu de... un pneu et puis il tuait de temps en temps. Voilà. Voilà, c'est tout ce que j'ai à vous dire. Et puis juste avant, c'est Gwen Stefani avec The Sweet Escape sur RFM.
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0: Les infos tout de suite vous sont présentées par Christophe Grébert. Salut Christophe.
11: Salut Philippe, bonjour tout le monde. C'est toujours l'été dans le sud-est, grand soleil. En revanche, sur le reste du pays, le ciel est partagé entre éclaircies, passages nuageux avec une averse de temps en temps. Je reviens sur la météo du jour dans un instant. Un dramatique accident, un passage à niveau hier à Roeux, dans le Pas-de-Calais. Un jeune de 14 ans a été fauché par un TER reliant Amiens à Lille. Une cellule psychologique a été mise en place pour les personnes qui ont assisté à la scène. La circulation des trains a été interrompue entre Arras et Douai. La campagne pour l'élection présidentielle. Édouard Philippe veut créer un nouveau parti ou une confédération de partis avec des candidatures uniques aux législatives. Il l'a dit lors d'un meeting hier à Tourcoing. Le patron du PS, Olivier Faure, est lui candidat à la primaire de la gauche. Il l'a annoncé sur TF1 hier soir. Olivier Faure veut défendre une France plus juste pour tout réparer après 10 ans d'immenses gâchis, déclare-t-il. Emmanuel Macron à Stockholm. Aujourd'hui, la Suède va nous acheter 4 frégates de défense et d'intervention. Un contrat de 4,3 milliards d'euros. Le premier bateau va être livré en 2030. La France, de son côté, a commandé 2 avions de surveillance aérienne du groupe suédois Saab pour plus d'1 milliard d'euros. En Colombie, la guérilla a revendiqué l'enlèvement d'un soldat de la Légion étrangère. Selon le ministère des Armées à Paris, le militaire n'était pas autorisé à se rendre en Colombie. La guérilla colombienne est habituée des enlèvements. Ingrid Betancourt, on s'en rappelle, avait été retenue 6 ans avant d'être libérée par l'armée. Le foot et la clôture hier soir de la 2e journée du championnat de Ligue 1 avec Monaco qui a battu Marseille 2-0. Les Monégasques prennent la tête du classement avec 2 victoires en 2 matchs. C'est la même chose pour le Paris FC qui a gagné face à Nice 3-0 et prend la 2e place de la Ligue 1. Lille est 3e devant Lyon 4e. Rennes est 5e. Rennes qui a battu Le Mans 3-2 hier. Le PSG n'est que 11e à l'issue de cette 2e journée. En tennis, le coup de théâtre de la nuit à l'US Open, Novak Djokovic a été éliminé dès le premier tour. Le Serbe a été battu par l'Argentin Mariano Navon en 5 manches. L'ex numéro 1 mondial n'avait pas perdu au premier tour d'un grand tournoi depuis plus de 20 ans. Et puis en cyclisme, l'événement du week-end, c'est l'abandon de Tadej Pogacar dans le Tour d'Espagne. Le coureur slovène, premier au classement, a chuté samedi lors de la 8e étape. Un abandon qui rebat les cartes. Une dizaine de coureurs peuvent espérer remporter la Vuelta le 13 septembre. Hier, le nouveau maillot rouge, l'Espagnol Enric Mas, a remporté la 9e étape. Il est très bien placé.
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11: À noter que c'est le dernier jour de l'été météorologique. Le ciel sera variable, des nuages, des averses et aussi des éclaircies. Des averses surtout sur la moitié nord du pays avec parfois beaucoup de vent. Du soleil dans le sud, surtout sur le quart sud-est. Ce sera une belle journée estivale, sans nuages et chaude. Les températures, un grand écart entre le nord et le sud du pays. Il fera 22 degrés maxi à Alençon, 23 à Aurillac, 24 à Nantes, 25 à Paris, 28 à Bordeaux et jusqu'à 34 à Montpellier.
0: 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Allez, dans 3 minutes, Caro va nous narrer l'histoire incroyable d'un curé pas trop curé et pas très honnête surtout. Mais d'abord, c'est Gwen Stefani avec The Sweet Escape. Vous êtes sur RFM, bien sûr, c'est le meilleur des réveils. 6h-10h avec une Caro très en forme ce matin. A tout de suite.
4: Comme toujours.

0: 8h37 sur RFM, les héros dans deux minutes, et puis Mylène Farmer avec Libertine.
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0: 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Normalement, quand on est curé, on fait que ça. Hein. Mais visiblement, pas tous. Caro a un exemple de cumul de fonctions.
3: Ouais, là, fonctions pas foufou, vous allez voir. Ça se passe au Salvador. Et c'est un peu une histoire digne d'un film. On pourrait vraiment imaginer une série autour de ce qui s'est passé. Parce que c'est un curé qui officie dans une église en soutane. Il célèbre les offices, il pose pour des photos avec les fidèles. Il est très très apprécié. Vraiment, tout le monde lui fait confiance. Évidemment, tout le monde vient se confier à lui. Il a tout du parfait curé.
0: Mais il y a un mec qui arrive.
3: Parce que en apparence tout va bien, mais finalement ce qui se passe sous la soutane c'est moins sympa. Il y a eu un contrôle. On se calme. Les autorités en fait ont découvert que sous finalement l'habit de curé se cachait en réalité un homme avec un passé beaucoup moins religieux et beaucoup moins sympathique, puisqu'il aurait utilisé son rôle de faux prêtre pour se déplacer tranquillement, voler, tuer des gens pour une organisation criminelle. Et évidemment, il est aujourd'hui entre les mains de la justice.
0: Ah, c'est un faux curé ? Ou c'était un vrai curé qui avait un...
3: Non, tout était faux.
0: Tout était faux. Et en fait, c'est un mafieux.
3: Était complètement usurpé.
4: Ouh là là.
3: Et les gens y ont cru, évidemment, parce que
0: mais qui a vraiment rien à dire.
4: Ouh là là.
0: Eh ben, yon. L'avantage, c'est que si tu vas te confesser avec lui, rien n'est grave dans ce que t'as fait.
4: Oui,
0: ça ira. Allez, Libertine, c'est Mylène Farmer. Vous êtes sur RFM, bien sûr, c'est le meilleur des réveils, 6h-10h. À tout de suite.

0: 8h42 sur FM, Caro va nous prouver qu'une relation saine dans un couple n'est pas forcément synonyme de suractivité. Oui, au contraire, des fois, il faut calme. Rien branler en couple. Mais oui, c'est ça.
1: Ils remplissent des stades dans le monde entier. Coldplay arrive sur RFM avec Clocks, c'est dans un instant. Et on est dans le meilleur des réveils jusqu'à 10h.
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0: 8h51 sur RFM, le journal des bonnes nouvelles. Et ensuite, les Rita Mitsouko avec Andy. Dis-moi oui, Andy, oh oui.
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0: Si vous êtes en couple, Caro a une info qui va vous intéresser. En tout cas, moi, ça me parle.
2: Moi aussi, je trouve ça très sympa. C'est une bonne nouvelle pour les couples qui sont un petit peu paresseux ensemble. Ça ne veut pas du tout dire que vous n'êtes pas avec la bonne personne. Parce que parfois, on a l'impression qu'on s'ennuie, qu'on ne fait pas grand-chose, que oh là là, il faut tout le temps aller à droite, à gauche, au cinéma, au restaurant, se balader, etc. Et bah,
0: patati,
2: pas du tout.
0: Patata, bim, bam, boum.
2: Voilà, et encore un truc.
0: Et le voilà, samedi, et dimanche. Il faut aller faire des courses, il faut aller au restaurant japonais.
2: Exactement. Manger des sushis, tout ça pour exister. Et bah, sachez que pas du tous les couples qui sont paresseux ensemble, ça veut plutôt dire qu'ils ont une relation assez saine. Donc en fait, t'as pas du tout besoin de faire des choses spectaculaires ou de faire des choses extraordinaires à chaque fois. On peut aussi rester sur son canapé, on peut même rester chacun sur son téléphone, tranquille, voilà. Chacun un petit bout du canapé, sur son téléphone, sans parler, sans que ce soit gênant non plus ce petit silence. C'est plutôt bon signe. Ça veut dire qu'on se sent bien, qu'on se sent sans pression et qu'on n'a pas besoin de faire semblant.
3: Moi j'ai une question, j'ai un copain et il est paresseux mais tout seul, il s'appelle Philippe Husson. Qu'est-ce que ça veut dire dans ce cas-là?
0: Ça veut dire qu'il est bien avec lui-même, ça fait des années qu'il a décidé de vivre lui et lui.
3: C'est bien.
2: Plutôt bon signe, c'est pas gênant. Tu vois.
0: En fait, pour être heureux en couple, si tu vis une vie de moule, c'est parfait.
4: C'est ça.
0: Hein, bonjour.
2: Vincent Richard,
5: je me permets d'intervenir parce que j'étais en train d'écouter ce que tu disais, Caro.
2: Toi, mais tu fais plein de trucs.
5: Je commence à m'inquiéter parce qu'en fait, ma moitié est toujours en train de demander de faire plein de choses. Donc, ça veut dire que ma moitié se fait chier en fait avec moi.
0: Il y a des choses à revoir.
5: Je vais envoyer un petit message tout de suite.
3: Justement, tu fais bien d'en parler parce que nous aussi, quand t'es là, bon, on s'ennuie un peu.
5: J'ai un mot pour te qualifier. Pourriture. Merci, bonne journée.
0: Ça part bien.
5: Je rigole, bien sûr.
0: Allez, un duo qui a marqué la pop française, Rita Mitsouko, qu'on adore, avec Andy. Oh oui, ça a du groove ça, vous êtes sur AFM. On vous souhaite la meilleure des journées.

0: Les infos arrivent bientôt, puisqu'il va être bientôt 9h, mais d'abord, il va y avoir le jeu de Husson, qui est de plus en plus con.
1: Oh, hein.
0: Pas Husson, le jeu.
2: Ah, le jeu, oui.
0: Quoique, il y a peut-être une. Je me demande si son opération des hanches a pas décalé un truc dans la tête.
3: Ils ont peut-être cassé un truc.
1: Ouais. On est que lundi, on est fin août, le septembre n'a même pas commencé, vous êtes déjà en train d'agresser ce pauvre Philippe Husson.
2: Ah,
1: moi,
0: Elle a attaqué tout le monde toute la matinée.
4: Je peux vous dire qu'en tant que producteur, je vais la chouchouter,
1: Mathias.
4: Et une bande de crevards.
1: Dès le 1er septembre.
5: Il y a une ambiance dans cette radio, c'est incroyable.
0: C'est très sympathique,
2: ouais,
0: Mathias.
2: Vraiment,
0: oui, t'as envie d'aller travailler dès le lundi.
1: Il y a de la musique qui arrive sur RFM dans le meilleur des réveils. Avec Mojo, vous vous souvenez ça? On a dansé, hein, monsieur. It's just so right, we dance. Bah oui.
3: Non, vous voyez pas sa tête.
0: Non, mais c'est ça, elle danse vraiment.
4: Mais qu'est-ce qu'elle a une
0: Elle bouge
4: voix.
0: La tête.
4: Ouais. Elle est parfaite.
1: Lady. Allez, c'est sur RFM, dans le meilleur des réveils, jusqu'à 10h, les amis.
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0: Les actualités vous sont présentées par Christophe Gobert. Bonjour Christophe.
12: Bonjour Philippe, bonjour tout le monde. Une belle journée ensoleillée dans le sud-est, un ciel mitigé ailleurs. Je reviens sur la météo du jour dans un instant. Les températures vont repartir à la hausse d'ici au week-end, en particulier dans la moitié sud. Samedi, dimanche, on devrait atteindre et parfois dépasser les 30 degrés, jusqu'à 35 dans le sud-ouest. Cette grosse chaleur pourrait s'amplifier la semaine prochaine, selon les dernières tendances, mais il est encore trop tôt pour parler de nouvelles canicules. Sébastien Lecornu réunit le gouvernement aujourd'hui au grand complet pour un séminaire consacré à la préparation du budget 2027. Une mission quasi impossible avec des menaces de censure à 8 mois de la présidentielle. Le Premier ministre promet qu'il n'y aura pas de hausse d'impôts. L'effort devra donc porter sur les dépenses. Avant ce séminaire, se tiendra un conseil des ministres à l'Élysée ce matin avec un seul point à l'ordre du jour, la rentrée scolaire. Une rentrée qui va être perturbée dans plusieurs académies à cause de la cyberattaque de cet été visant le site de l'Éducation nationale. Plusieurs accès à des outils numériques ont été suspendus à titre préventif. Un retour à la normale est prévu par le ministère à la fin de la semaine dans 28 des 30 académies. Mais à Toulouse et Nantes, il faudra attendre un peu plus longtemps. Au Népal et au Tibet, les opérations de secours se poursuivent 5 jours après la gigantesque crue qui a fait, selon le dernier bilan, un millier de morts et 5 000 disparus, dont 4 Français. Mais il y a encore un peu d'espoir. Des rescapés ont été sortis de la boue au cours du week-end. Les secouristes s'affairent sans relâche. Hier, les autorités népalaises ont appelé à la prudence en raison d'une nouvelle montée des eaux. Les sports et le foot, clôture hier soir de la deuxième journée du championnat de Ligue 1. Monaco a battu Marseille 2-0. Les Monégasques prennent la tête du classement avec 2 victoires en 2 matchs. Hier, le Paris FC a gagné aussi face à Nice 3-0 et prend la deuxième place de la Ligue 1. Lille est troisième, quatrième Lyon, cinquième Rennes. Rennes qui a battu le Mans 3-2 hier. En tennis, le début de l'US Open et 2 Français, Lucas Van Aert et Arthur Rinderknecht, se sont qualifiés pour le deuxième tour. La surprise de la nuit, c'est Novak Djokovic qui a été éliminé dès le premier tour. Le Serbe a été battu par l'Argentin Mariano Navon en 5 manches. Ça faisait plus de 20 ans que Novak Djokovic n'avait pas été éliminé au premier tour. Basket, la France a battu la Suède 84-69 hier à Stockholm. En tête de leur groupe, les Bleus sont presque assurés maintenant d'être qualifiés pour le Mondial 2027 au Qatar.
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1: Du grand soleil dans le sud-est qui sera prévu aujourd'hui. Ailleurs, un ciel nuageux avec des averses, surtout ce matin sur le nord-ouest et beaucoup de vent près de la Manche jusqu'à 80 km/h. Cet après-midi, des averses qui seront plus rares et qui se décaleront vers la région Grand Est. Les températures cet après-midi, 22 degrés maximum à Amiens, 25 à Strasbourg, 28 encore à Toulouse, 31 pour Lyon et pour Marseille.
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0: Merci d'être avec nous sur FM à 9h03 dans le meilleur des réveils. Je suis Philippe Lelouch, bien sûr, et le meilleur des réveils, c'est tous les jours de 6h à 10h.
1: Voilà. Philippe Lelouch, tu n'as pas changé, c'est toujours
0: moi. Oui, c'est toujours moi. Voilà. Et demain, c'est la rentrée. N'ayez pas de scrupules, mettez vos mômes à l'école, ça va faire du bien. Et n'oubliez pas que, quand même, un enfant, c'est une personne à qui tu dis pendant 30 minutes d'aller au bain. Et après, tu lui dis pendant 30 minutes qu'il faut en sortir. N'oubliez pas ça.
1: Entre autres. Ouais. Dans 3 minutes, le jeu de Husson arrive. On va encore bien rigoler. Il nous a trouvé des nouvelles règles. Et puis l'info People du lundi, où sera question de Dua Lipa et d'une bibliothèque dans laquelle elle s'est investie après avoir créé son propre club de lecture, figurez-vous.
0: Bah, dis donc.
1: Oui, la personne est...
0: Est cultivée. Oui, c'est ça.
1: Cultivasse.
0: Et puis la French Touch, vous vous souvenez? Dans les années 90, on appelait ça la French Touch. Il y avait Mojo avec Lady. On est sur RFM, bien sûr, à tout de suite.

0: 9h07 sur RFM. Après le jeu de Husson, bah c'est Terry Moïse avec les poèmes de Michel.
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0: Alors Husson, tu vas nous présenter ce new game, ce nouveau jeu.
4: La règle du jeu est très compliquée aujourd'hui. Alors déjà, je voudrais saluer Vincent Richard.
0: Bonjour Vincent.
4: Pour jouer, il y a donc Lucas.
5: Oui, absolument.
4: Vincent, Philippe, la belle et douce et intelligente Caroline.
6: Juste parce qu'elle lui a fait un compliment.
7: Il ne comprend jamais rien aux règles du premier coup.
0: Si, mais après.
4: Ah, c'est bon, on n'est pas à deux minutes près. Bon, bref, aujourd'hui, vous n'avez pas le droit d'utiliser la lettre E dans vos réponses. E et E, tu vois, bon.
7: Ah, d'accord.
4: Et tous les dérivés.
5: Ok, d'accord.
4: Et il vous faut trouver des artistes qui passent sur RFM.
7: Ok, on y va.
4: C'est très simple. Ils chantent Weekend à Rome.
5: Tindao.
4: Bravo, 18 points pour Philippe. Sa femme voudrait déjeuner en paix.
0: Stéphane.
5: Bah non, il n'y a pas le E.
0: Alors Stéphane.
5: Stéphane Cher. Fanny Cher.
4: Allez, on va dire. Non.
7: C'est hyper cher.
0: Stéphane, il n'y a pas de I.
4: Non. Nul, tout le monde.
0: Non, tout le monde.
4: Suivant. Il voyage en cargo de nuit.
5: Axel
0: Bohr.
4: Oui.
7: C'est vraiment.
4: Il nous raconte une autre histoire.
7: Ah, Grard Blanc.
4: 47 000 points pour Philippe.
0: Là, je vous mets une volée aujourd'hui, mais intersidérale.
5: Bon, pour une fois.
4: Dieu lui a donné la foi.
5: Offly Wintre.
0: On a raison.
4: Très bien.
7: Ah, là, c'est bon.
4: 7 000 points pour Philippe.
7: Oh.
4: Et elle a aimé celui qui jouait du piano debout.
5: France Gall.
7: Franck Gall.
0: Ouais,
7: là, tu la pousses un peu quand même.
0: Oui,
5: Franck Gall.
0: Il a raison.
4: Viser la lune, c'est sa philosophie. La réunion d'alcooliques. 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
5: Clean Dion.
4: Clean Dion. 40 points pour Philippe et 1 point pour Lucas. Elle a le cœur maladroit.
0: Marin.
4: Voilà, très bien. Mais il y a un meurtre sur la piste de danse, enfin.

0: parler d'ailleurs.
1: Égalité, moi j'ai
2: Lucas.
1: Un point aussi.
2: Non, je trouve que tu triches très bien. Voilà.
1: Oui,
2: tu lis les réponses super bien.
1: Merci.
2: Il
1: n'y
2: a pas de problème.
0: Jamais. Je ne les lis pas. Hors de moi cette idée-là.
1: Je suis même sûr que Husson lui met en phonétique pour être sûr de bien prononcer.
0: Oui, en anti-sèche. En tout cas. Une chanson anglaise avec un titre français, dis donc. Terry Moïse avec les poèmes de Michel sur RFM. C'est pas du tout une chanson anglaise, hein. C'est une chanson française.
3: C'est ça, c'est Terry Moïse.
0: Mais elle est française, Terry Moïse. Bah, bien sûr que oui, bah oui. N'importe quoi, Husson.
3: Non mais il faut qu'il retourne à l'hôpital.
0: Non mais il faut qu'il aille à l'hosto. Je vous explique pourquoi. Ouais. Parce qu'il me note mon lancement, Philippe Husson, il me dit une chanson anglaise avec un titre français. D'accord.
4: Alors toutes mes excuses, j'ai confondu avec Terry Amos. Pardon.
0: Avec qui?
4: Terry Amos.
1: Terry Amos.
0: Ah oui, mais tu peux confondre avec Terry Frankler. Invente-nous des noms maintenant aussi.
1: Terry Hatcher.
0: J'ai confondu avec Terry Winster. Bah oui, mais elle est moins chanteuse quand même que Terry Amos.
1: C'est de ma faute. T'as passé un scanner récemment quand même, faut qu'on pose la question.
4: Ne me touche pas.
1: Tu me fais pas.
0: Heureusement que notre Lulu a eu l'idée de faire une boucle de 8 minutes pour commenter cette magnifique naufrage.
1: On peut la laisser chanter.
0: Et maintenant, on va écouter cette chanteuse française.

0: Donc c'est une idée, cette rubrique de Caro, évidemment, qui adore les infos people. Et elle adore notamment cette chanteuse qui passe sur FM, hein, qui aime bien les nourritures intellectuelles, comme la lecture, ou écouter le meilleur des réveils.
1: Exactement.
0: Hein, où Philippe Husson nous invente des nationalités de chanteuses, voilà, ou qui nous invente une culture musicale qui n'a pas.
2: Non.
0: Ah, vraiment.
1: Non, je voulais vous parler
0: un peu comme Christophe Grébert qui parle de sport, tu vois. On sent que, les gars, vous êtes pas, c'est pas votre spécialité.
3: Oh la vache.
0: Non, mais comme moi, d'ailleurs, comme moi, quand je parle de
2: T'es journaliste.
0: De futilité.
1: Je vous parle de Dua Lipa ce matin. Moi, j'adore cette
2: chanteuse.
1: Artiste.
2: C'est une chanteuse.
1: C'est une chanteuse. C'est une artiste. Elle est belle. Elle est intelligente. Et vous savez ce qu'elle vient de faire?
0: Non.
1: Elle vient de créer une bibliothèque au Portugal. Une bibliothèque très particulière parce qu'en fait, elle a mis à l'intérieur de la bibliothèque que des ouvrages qui sont censurés, que des livres qui défient le pouvoir, qui défient la censure, l'exclusion, etc. Et en fait, l'idée, c'est qu'elle veut lutter contre la censure sous toutes ses formes et elle veut défendre la liberté d'expression du Alipa. Et donc, elle a eu cette idée qui est un peu nouvelle. Personne ne l'avait fait avant elle. Et je trouve ça, écoutez...
0: Chiant.
1: Non.
2: Vraiment.
1: Trop.
0: Ça sent le truc chiant.
2: J'étais en train de
0: dire, oui, bien
1: moi,
0: sûr.
1: Moi, je trouve ça
2: j'ai
1: sympa.
2: Pas osé.
0: Oui, je trouve
2: ça vraiment extrêmement chiant.
0: Aussi,
2: non, mais je ne sais pas le dire,
0: chiant.
2: Mais...
0: Oui, la liberté de la presse.
2: Mais pourquoi Portugal, surtout? En plus, je ne comprends pas le rapport avec le Portugal.
1: Bon, bah écoutez, voilà, moi j'étais hyper fière de mon info. Je trouvais qu'elle était jolie, sexy, très sympa, très bonne artiste et en plus intelligente. Et vous, il faut toujours que vous cassiez comme ça les rêves des gens.
2: Moi je suis avec toi, Caro. C'était super.
3: Arrête, tu pensais la même chose, Lulu.
2: T'es une super personne, Caro.
3: Oui, elle, oui, mais l'idée est complètement.
0: Excusez-moi, mais quand même, pour un humoriste, vous me tendez une perche extraordinaire.
1: Qu'est-ce qu'il va dire?
0: Une artiste qui monte une bibliothèque qui s'appelle Dua Lipa. Il y a une vanne. Voilà.
1: En deux mots.
0: Voilà. Bravo. Lipa. Voilà.
2: J'ai pas pensé.
0: Merci. Philippe Lelouch, humoriste.

0: 9h21 sur FM. Et Caro va nous lire un top sur les pires idées alimentaires américaines. Et normalement, vous aurez moins faim après.
1: Ça dégoûte un peu. Alors ça met pas en appétit, mais pour s'y préparer, on va s'écouter un petit Madcon qui arrive sur RFM avec Begin, suivi des Innocents et l'autre Finistère. Vous êtes sur RFM, c'est le meilleur des réveils. Et on est ensemble jusqu'à 10h, les amis.
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0: 9h34 sur FM, Shakira et Niagara arrivent, mais d'abord le top de Caro.
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0: Si vous êtes déjà allé aux États-Unis, vous avez pu vous rendre compte que la nourriture saine, c'est pas leur priorité tout le temps.
3: Si, quand même.
0: Et puis là-bas, quand ils sont gros, c'est pas qu'ils sont gros. C'est qu'ils sont gros. C'est un truc. Ah oui, c'est on n'a pas les mêmes obèses en France qu'aux États-Unis.
4: Vous allez voir que c'est parce qu'ils mangent des trucs complètement improbables. Par exemple, ce qu'ils adorent là-bas et qu'on n'a pas du tout en France.
0: C'est les hot dogs déjà, non?
4: Alors non, mais là, les hot dogs, c'est du pipi chat à côté de ce que je vais te raconter. C'est le beurre frit. Beurre frit, ça s'appelle chez eux le deep fried butter. C'est carrément des morceaux de beurre pur qui sont congelés, qui sont enrobés d'une pâte à beignet, qui sont frits dans l'huile, poudré de sucre glace et bim, tu manges ça.
0: Pour
4: goûter à 4 heures, le beurre frit.
3: Oh, c'est léger ça.
4: Sinon, ils ont les sodas frits. Les sodas frits, c'est du sirop de Coca-Cola qui est mélangé à de la pâte à beignet là aussi. C'est frit encore une fois, arrosé de sirop de cola supplémentaire et de crème fouettée. Voilà,
0: ah oui.
4: Toujours plus.
0: C'est déjà, mais t'as pas du tout envie de bouffer ça, c'est bizarre.
4: ils ont pas peur, ils ont inventé le Tchernobyl cake. Ça en dit long. C'est des gâteaux qu'on trouve en supermarché, vous savez, qui sont complètement fluo. Gâteaux totalement industriels avec des glaçages bleu électrique, vert fluo, rose vif et tout. On les voit d'ailleurs souvent sur les réseaux sociaux. C'est tellement chargé en colorants artificiels qu'ils en deviennent immangeables pour un palais qui ne serait pas habitué, tellement c'est sucré, chimique et compagnie. Et je vous garde le dernier pour la fin, le Luther Burger. C'est un cheeseburger au bacon assez classique. Là, pour l'instant, tout va bien. Sauf que le pain à hamburger est remplacé par 2 donuts au sucre.
0: Oh, merde. Triché, oh la vache.
4: Je vous jure.
5: Qu'ils arrêtent d'inventer des trucs.
0: Mais qu'ils arrêtent. Ah, voilà, le mélange sucré-salé, il est vénère. Bœuf, bacon, beignet. Comme ça, tu fais...
4: Gras, huile.
5: Mais pourquoi? Indépendamment, c'est déjà très bon. Il n'y a pas besoin d'en faire des tonnes.
0: Oui, mais si tu mets ça dans ton moteur, en même temps, tu n'as plus besoin d'essence. C'est pas RFM. Allez, Shakira et Burna Boy avec Die Die, suivi des Niagara quand la ville dort. Tout ça, c'est sur RFM.

0: tête. 9h43 sur FM, après mes héros, nos héros, on sera avec Rémi Zéro, Irène Cara et Jean Ellyn.
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0: 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Vous voulez vivre mieux? Alors écoutez les conseils de l'héroïne de Caro. Enfin, je sais pas si c'est bien raisonnable de les écouter, mais...
3: franchement, vous allez voir, elle a de bons conseils. Et elle sait de quoi elle parle. Elle a 106 ans, mon héroïne du jour. Et elle vient de peut-être un peu de mettre KO tous les régimes à la mode, puisqu'elle s'appelle Edith, elle est britannique. Elle est née en 1919, c'est quand même pas hier. Et elle a traversé donc plus d'un siècle. Et quand on lui demande le secret de sa longévité, qu'est-ce qu'elle nous répond, Edith? Elle répond du chocolat et de l'alcool.
0: Voilà une femme intéressante.
3: Super. On adore. Alors évidemment, petite précision, c'est pas une recette scientifique de longévité. Il n'y a pas de preuves scientifiques.
0: De lien de cause à effet, comme on dit dans le jargon médical. Hein.
3: On va peut-être pas remplacer le médecin par une tablette de chocolat ou un petit schnapps. Mais c'est vrai qu'à 106 ans, quand même, elle s'est pas mal débrouillée, notre petite Edith. Et elle dit qu'il faut profiter de tous les petits plaisirs, qu'il faut rire et qu'il faut faire la fête.
0: Écoutez, quand moi j'étais interne en médecine.
4: Ça y est, c'est reparti.
5: Interné.
0: Ah non, interné. On va s'ambiancer avec Rémi Zéro et Save Me. Et puis il y aura quoi derrière? Irène Cara. Ah oui, et What a Feeling. Et enfin, Jean Ellyn avec le dilemme, tout ça. C'est évidemment à la suite sur RFM.

0: 9h55 sur FM, bah voilà, ça y est, c'est l'heure de se dire au revoir.
1: Voilà, ça a filé.
0: Ça file, vous savez.
2: Vas-y,
0: souvent.
2: S'il te plaît, dis-le.
0: Non, mais je me suis fait cette réflexion quelquefois.
3: Une fois.
0: Oui, comme ça. Est-ce que le temps ne serait pas un long ruban
2: qui défile. La réponse est
0: oui. Oui, ouais, je pense. Hein. Allez, on se retrouve évidemment demain matin, 6h-10h pour le meilleur des rêves avec toute l'équipe, Lulu, le réalisateur, Philippe Husson, le producteur, oui. Caroline Turbide et ma pomme. Et on laissera place à 10h comme aujourd'hui à notre aimé Vincent Richard.
2: Non, moi aussi, je vous aime tellement. Merci beaucoup, c'est gentil. N'oubliez pas le Céline Dion parce que tirage au sort demain matin chez vous, les gars.
1: Ouais, ah oui, exactement.
2: Non, mais ça, je dis rien. Donc ouais. N'oubliez pas le
1: pour
2: signal.
1: Pour les concerts ultra complets de Céline Dion, sauf avec RFM parce qu'on vous offre des places en carré or. Donc
0: et
1: vraiment,
0: ça, c'est cool. Top. Eh bien, à demain matin, 6h, bonne émission Vincent.
1: Merci.
0: Salut
1: beaucoup.
0: Tout le monde.
1: Bisous,
0: bisous, ciao.
1: À demain.
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1: Bienvenue sur RFM, il est 10h. Attention au signal pour gagner vos places pour Céline Dion, des places en carré or et votre séjour.
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1: Et pour la suite du meilleur de la musique, tout de suite Alex Warren avec Fever Dream. On va s'écouter également Jean-Louis Aubert. Et on commence avec Rihanna, Umbrella sur RFM.

0: Hannah Montana et Britney Spears à l'instant sur RFM pour vous accueillir. Bon lundi les amis, courage si vous êtes en train de reprendre le boulot. Il faut bien un moment ou un autre, hein, c'est sûr, fini les vacances. Eh ben croyez-moi, on est là, on est avec vous évidemment pour vous divertir, vous faire du bien avec notamment vos places à gagner pour aller voir Céline Dion, des concerts ultra complets, des places en carré or, hein, c'est pas n'importe quoi. Et puis votre séjour également à Paris, en plus le tirage sort a lieu demain matin dans le meilleur des réveils, donc soyez très très très au taquet, tout comme d'ailleurs pour écouter le medley des trois chansons que je vais vous diffuser dans quelques instants, dans moins de 6 minutes, des chansons qui peuvent vous rapporter votre iPhone et vos AirPods dans le 16-20 d'RFM. Vous voulez les chansons? Eh ben on va s'écouter dans quelques instants Big Mountain avec Baby I Love Your Way, David Guetta avec Gone Gone Gone et Superbus avec Lola. J'espère que vous avez noté tout ça. Ces trois titres, Pat Angeli va vous en demander au moins un tout à l'heure dans le 16-20 d'RFM. Inscrivez-vous pour gagner votre iPhone et vos AirPods 16-20 par SMS au 739-16. Bonne chance à vous et à tout de suite.
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Et la suite du meilleur de la musique tout de suite. On va pas se laisser aller, nous les amis. David Guetta, Teddy Swims, Gone Gone Gone, Big Mountain avec Baby I Love You Way. Et tout de suite, voici Superbus et Lola sur RFM. Belle matinée.

L'histoire de Marilyn Monroe et John Kennedy, racontée par Vanessa Paradis à l'instant sur RFM. Pour la suite, Goldman, Michael Jones avec Je te donne. On va s'écouter également REM avec Losing My Religion. Mais tout de suite, voici Dido, comme vous voulez. Voici White Flag sur RFM.

0: Elle s'appelle Nelly Furtado et qu'est-ce qu'on l'aime, All Good Things Come to an End à l'instant sur RFM. Bonne nouvelle d'ailleurs, hein, quelques mois seulement après avoir annoncé sa retraite musicale, bah, finalement Nelly Furtado revient, elle est de retour avec un nouveau projet. Elle s'allie pour la toute première fois avec un duo de musique électronique qui s'appelle DVBBS. En fait, c'est un duo canadien qui cartonne, un duo de Toronto. Le morceau s'appelle Tattoo of the Heart. Alors franchement, moi je trouve ça franchement plutôt bien. Alors oui, c'est très très électro, mais avec la voix de Nelly Furtado dessus, c'est pas mal du tout. Je vous conseille vraiment d'aller faire un petit tour, taper Torture of the Heart. Voilà, tout simplement, torture du cœur. La suite arrive dans quelques instants, le meilleur de la musique. Nous, il n'y a pas de torture, il n'y a que du bien-être, que du bonheur avec Coldplay qui arrive. On va s'écouter également Angoon et Daniel Potter. Alors lui passe un mauvais jour, une mauvaise journée, mais on va l'aider à aller mieux. On se retrouve juste après ça avec Bad Day sur RFM.
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2: 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Sur RFM, nous adorons Madonna.

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1: Bienvenue, il est 11h. Et on vous offre vos places en carrière et votre séjour à Paris pour voir Céline Dion, oui.
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1: Et la suite du meilleur de la musique tout de suite avec Angoon, Coldplay ainsi que Daniel Potter avec Bad Day. Je vous le souhaite merveilleux cette journée de lundi.

0: est magique cette chanson, hein. Qu'est-ce qu'elle fait du bien. Don't leave me this way, les Commune Arts à l'instant sur RFM. Et si vous êtes rentré de vacances, bon alors ça n'a pas dû être évident la reprise, ça je comprends. Mais nous, clairement, on vous aide à vous réveiller tous les matins. C'est pas un réveil qui hurle qu'on vous propose, nous, pas du tout. Nous, c'est deux soleils. Philippe Lelouch et Caro, c'est le meilleur des réveils, clairement le meilleur des alarmes. Et en plus, demain, ils feront le tirage au sort pour vous offrir vos places en carré or pour Céline Dion et votre séjour à Paris. Vous voyez, alors demain, 6h, 10h, le meilleur des réveils sur RFM. D'ailleurs, puisqu'on parlait de Céline Dion, attention au signal pour vous inscrire. Je vais vous passer dans quelques instants Céline Dion, justement, avec ce titre.
1: Bonjour, pardon, merci.
0: Préparez votre téléphone. Vous enverrez le petit SMS qui va bien pour peut-être être tiré au sort demain matin dans le meilleur des réveils. On vous en reparle de Céline Dion, justement, dans quelques instants. On s'écoutera Ronan Luce aussi et Madonna.
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1: Allez, attention, dans moins de 7 minutes sur RFM, vous allez envoyer le petit message qui va bien pour tenter de gagner vos places en carré or pour voir Céline Dion et puis votre séjour à Paris également. Attention, tirage au sort demain matin.

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1: Et ben voilà, on y est, ça y est, vous envoyez le code RFM par SMS au 739-16. Tout de suite, on vous offre vos places en carré or pour voir Céline Dion et le séjour à Paris qui va avec. Alors allez-y, foncez RFM au 739-16. Et la voici, Céline Dion. Bonjour, pardon, merci sur RFM.

Le meilleur de la musique sur RFM avec un petit week-end à Rome signé Étienne Dao, un bon petit spritz avec modération et la totale. Pas mal ça comme programme. Enrique Iglesias et Nadia également, très bon programme. Et voici tout de suite Jimmy Cliff avec I Can See Clearly.

0: Toc Toc, It's My Life à l'instant sur RFM. Juste avant de vous laisser à midi, vous avez rendez-vous avec les infos, évidemment, juste après la suite du meilleur de la musique, avec notamment Outkast avec Aya. Et tout à l'heure, 16h-20h, évidemment, Patanji avec le 16-20 d'RFM, avec à gagner votre iPhone et vos AirPods. Pour ça, il faut retenir les trois titres que je vous ai passés tout à l'heure. Big Mountain, Baby I Love You Way, David Guetta avec Gone Gone Gone et Superbus avec Lola. Voilà, je vous aurais prévenu. Et moi, je vous retrouve demain matin à partir de 5h pour le meilleur du meilleur des réveils. C'était Vincent Richard. À demain, bye bye.
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0: Merci d'avoir choisi RFM et les midis. Les infos, Jérémy Desiderati. Bonjour Jérémy.
1: Bonjour Vincent, bonjour à tous. Après 2 mois de vacances, la vie reprend dans les écoles. Les enseignants ont fait leur rentrée ce matin. Une reprise perturbée dans certaines académies après la cyberattaque qui a touché cet été le site de l'éducation nationale. À partir de demain, place aux élèves. Plus de 11 millions d'entre eux retrouveront les bancs d'école avec plusieurs changements cette année, comme l'interdiction du téléphone au lycée ou encore un questionnaire sur les violences sexistes et sexuelles. La rentrée, sujet principal du Conseil des ministres ce matin, Sébastien Lecornu va réunir ensuite l'ensemble de son gouvernement pour un séminaire consacré au budget 2027. Le Premier ministre promet de ne pas augmenter les impôts. L'effort devra donc porter sur les dépenses. Un combat difficile qui s'annonce alors que les menaces de censure se multiplient. Le Pas-de-Calais paye un lourd tribut depuis hier soir. Un adolescent de 14 ans a été happé par un TER à un passage à niveau près d'Arras. 3 jeunes qui accompagnaient la victime n'ont pas été blessés, tout comme les passagers du train. Une cellule psychologique a été mise en place pour les nombreux témoins qui ont assisté à la scène. Une enquête est ouverte. À l'étranger, le déluge s'est abattu ce week-end dans le Grand Canyon aux États-Unis. Des crues soudaines ont surpris des randonneurs. Le corps d'un homme a été retrouvé sans vie dans le fleuve Colorado. Une quinzaine d'autres sont toujours portés disparus. Et puis, toujours aux États-Unis, c'est un petit tremblement de terre sur la planète tennis. Novak Djokovic a été éliminé ce matin dès le premier tour de l'US Open par l'Argentin Mariano Navon. En grande souffrance physique, le Serbe a cédé après 4h30 de combat, une première en 20 ans pour le tennisman qui a déjà remporté 4 fois le tournoi new-yorkais.
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1: Et le pays sera coupé en deux cet après-midi. Les nuages vont prolonger le séjour dans la moitié nord avec quelques averses possibles et beaucoup de vent, alors que le soleil a lui posé ses valises dans la moitié sud, direction les bords de la Méditerranée. D'ailleurs, pour profiter des plus belles éclaircies, l'été joue aussi un peu les prolongations côté Mercure, avec plus de 30 degrés annoncés à Narbonne, à Toulon ou encore du côté d'Ajaccio. Des valeurs beaucoup plus fraîches dans la moitié nord avec seulement 20 à Cherbourg, 22 à Paris et 23 tout au plus à La Rochelle. Très bonne journée sur RFM, place tout de suite au meilleur de la musique.

la révélation britannique de 1992, l'excellentissime voix de Tasmin Archer. Moi, je suis totalement fan. Et surtout de son premier single, Sleeping Satellite, que l'on vient d'écouter sur RFM pour se retrouver. Bonjour! Ravi de vous retrouver, c'est Karl. On va recommencer une nouvelle semaine avec cette playlist de l'après-midi. On va vraiment se faire plaisir avec le meilleur de la

0: musique sur RFM. Et j'aimerais souhaiter une bonne première pause-déj au corps enseignant. Ne rigolez pas les enfants, demain c'est votre tour. Voilà, nouveau cartable, nouvelle basket. Et t'as ton tans ? Vous avez la ref ? Bon bah tout va bien. Le meilleur de la musique revient très vite avec la jolie Jennifer Lopez et Let's Get Loud. Et justement, on va en faire du bruit avec Queen en ce début d'après-midi de Show Must Go On. Et je vous réserve également l'un des plus grands succès du groupe The Jackson.
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Qu'est-ce qu'il est bon ce morceau de The Jackson sur RFM. Can you feel it? Moi je le sens plutôt bien cet après-midi avec le meilleur de la musique sur RFM. Mylène Farmer, Nathalie Ombrulia par exemple arrive très vite. Et tout de suite le premier single et le plus grand hit du chanteur libano-canadien avec la chanteuse canadienne Nancy Martinez que la chanteuse Shime avait remplacé pour la version du 20e anniversaire de ce Femme Like You en 2024. Tout de suite c'est l'original de 2004. Yes, c'est comme

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0: US et de la world music, tout ça sur un seul et même single. C'est le génie, voilà, lui c'est Justin Timberlake sur RFM, je l'aime depuis le début ce garçon. What's going around comes around, et qu'est-ce qui arrive tout à l'heure en fin d'après-midi? C'est mon camarade de classe, Patanjali, à partir de 16h pour le 16-20 RFM. 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Bon, on continue avec ça. Oui. Ça va faire du bien, ça aussi. Bob Sinclair arrive très vite et je vous prépare également la protégée de Madonna dans les années 90. Alanis Morissette avec Ironic.
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1: C'est RFM, bonjour, il est 13h. Et des places carrées or RFM a gagné dans pas très longtemps. On reste avec moi sur RFM.
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1: Oui, le meilleur de la musique, elle a raison de le dire. Alanis Morissette arrive très vite, tout de suite comme promis. Voici Bob Sinclair sur RFM. Bel après-midi.

et moi et son tas. Recommence-moi, voilà, on recommence tout. Et recommençons également les vacances demain matin. 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West End Girls, la suite du meilleur de la musique avec Pet Shop Boys. 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

0: Vanessa Paradis qui nous parle d'amour sur un air très yéyé. Voilà, nous sommes au début des années 60 avec le petit foulard sur les cheveux. Voilà, j'ai l'idée, j'ai l'image, j'adore. Restez avec moi sur RFM, d'autant plus que, en plus du meilleur de la musique, Céline Dion arrive très vite. Alors gardez le smartphone à portée de main afin de gagner ce magnifique cadeau, séjour concert à Paris et vos invitations au carré hors RFM, car vous méritez le meilleur. En plus de tout cela, j'ai pour vous ce tube de Bon Jovi. It's my life. Et c'est ma vie de vous offrir le meilleur de la musique tous les après-midi sur RFM, et je peux vous dire que j'aime ma vie. Voilà.
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0: Bonjour, c'est Céline Dion sur RFM.
1: Et restez avec moi sur RFM, elle arrive dans le prochain quart d'heure. Vous allez pouvoir tenter votre chance et gagner votre séjour à Paris pour le show de la diva québécoise. Eternal et Bon Jovi.

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0: 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Bon, on va changer les choses. Le pink, c'est le rose. Hein. Et le rose, du coup, remplace le vert pour le côté chance. C'est exclusivement cet après-midi. Et écoutez.
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0: 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Voici Céline Dion, destin.

0: As First Ike par la jolie Kylie Minogue sur RFM. Et c'est vrai, quand on l'écoute la première fois ou quand on la voit la première fois, même en photo, voilà, c'est un coup de foudre. Un coup de foudre amoureux, un peu comme l'application RFM, vous l'avez découvert cet été pendant les vacances et maintenant vous l'ouvrez chaque jour parce que c'est tellement pratique cette application RFM qu'il faut télécharger sur le smartphone. Vous avez le meilleur de la musique où que vous soyez, avec les AirPods, les écouteurs dans les oreilles. C'est du bonheur pour l'après-midi, pour apprécier Shakira, Bandolero et puis Mika qui arrive. Profitez de la dernière journée avant la rentrée, les enfants. Relax, take it easy. Vous inquiétez pas, ça va bien se passer demain.
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0: 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Bel après-midi avec RFM, il est 14h. La star, c'est elle, elle est déjà à Paris. Céline Dion.
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0: Elle a raison, c'est le meilleur de la musique RFM. Shakira arrive, Bandolero, et tout de suite, Mika. Relax, take it easy.

0: énorme hit spirituel de la chanteuse Joan Osborne. Il y en a eu des covers par centaines, que dis-je, par milliers également. C'est d'ailleurs One of Us, mon titre slow rock préféré. Elle, c'est Joan Osborne. Je l'adore. Voilà. De la bonne pop britannique avec The Verve arrive très vite et je vous prépare également le premier single à avoir atteint le sommet des hits devant dans plusieurs pays uniquement grâce au téléchargement, donc pas physique, et c'était il y a 20 ans déjà. Lars Barclay, c'est une histoire folle quand même, hein. Crazy arrive cet après-midi sur RFM.
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Le remix de Yann Muller arrive avec le géant de papier. Le remix de Jean-Jacques Lafont, évidemment. The Verve également. Et tout de suite, c'est Crazy. Voici Lars Barclay.

puis Yann Muller que vous allez retrouver vendredi et samedi prochain à 20h comme chaque week-end pour RFM Party Mix. Non, non, je ne touche pas à ces platines, c'est promis. J'ai dit non, mais je regarde avec les yeux. Voici MC Hammer.

Fin des années 90, on découvrait cette jeune chanteuse norvégienne. J'adore sa douce voix. Lynn Marlin, Sitting Down Here. Un morceau qui n'a pas pris une seule ride et qui fait toujours plaisir. À retrouver sur RFM. Lionel Richie, All Night Long et puis All Night Day également. Surveillez le top SMS pour gagner vos invitations carrées au RFM pour

0: sorti fin de l'année 1981, ce titre de Kim Wilde est le plus grand succès pop européen l'année suivante, en 1982. C'est toujours un plaisir d'écouter ce Cambodia Kim Wilde sur RFM, l'histoire d'un pilote de l'armée US perdu dans le ciel du Cambodge. Et moi, je regarde dans mes radars. Alors, dans mes radars, il y a Luan, Egalai Sherry, puis Alizé également qui arrive. J'ai l'impression d'être dans mon cockpit, là. Voilà, je suis le pilote de l'après-midi, je vous dis. Elle s'appelle Alizé, hein, pas Lolita. Et c'est pas sa faute non plus, ni de la mienne. Alors vous restez avec moi sur RFM.
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0: 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Très bel après-midi, il est 15h. Guettez le prochain top SMS afin de gagner vos invitations au carré or RFM pour le show de Céline Dion.
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0: Mais oui, c'est bien le meilleur de la musique, Louane. Eagle Eye, Shaoui, et puis moi, je m'appelle Lolita. Alizé sur RFM.

0: Qu'est-ce que c'est bon ça. La chanteuse américaine Latino, c'est Gloria Estefan sur RFM. Avec You'll Be Mine Party Time, Gloria Estefan, c'est aussi avec Monsieur Estefan, son mari, le fameux groupe Miami Sound Machine. C'est les docteurs du rythme. Vous vous souvenez de Dr. Beat, voilà. Ça aussi, on l'écoute sur RFM. Alex Varenne arrive très très vite, François Feldman. 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Et puis la reine de la pop musique est sur RFM, évidemment. Madonna arrive dans une poignée de secondes, reste avec moi.
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0: L'un des titres que je préfère du répertoire de François Feldman, c'est Joy. Arrive juste après Madonna, voici Music.
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c'est un nouveau classique RFM, je l'adore. Alex Varenne sur RFM. Mylène Farmer, quand elle était petite, on la prenait pour un garçon. Alors du coup... Elle en a fait un tube quelques années plus tard. C'est juste énorme. Sans contrefaçon, c'est bien Mylène Farmer sur RFM.

0: c'est jamais très simple d'utiliser, de trouver les bons mots quand on parle d'amour. Un petit peu comme pour se dire au revoir, par exemple. Les bons mots, c'est on se retrouve demain à partir de midi sur RFM et vous restez calés, car Pat Angeli arrive avec le meilleur de la musique et les meilleurs cadeaux également. Vous allez gagner votre nouvel iPhone. Et ce n'est pas tout. Pat rajoute en plus les AirPods. On n'est pas bien sur RFM. Allez, bisous.
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2: C'est RFM, il est 16h. Bienvenue sur la radio qui vous offre votre séjour pour applaudir Céline Dion.
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2: Et le meilleur de la musique, bienvenue Patanjali, le 16-20 RFM vous offre en non-stop tout de suite Rihanna, Bruno Mars et Téléphone.

0: et bienvenue dans le 16-20 RFM. Merci Florent.
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0: Tous les après-midi, les amis, soyez les bienvenus. Je vous accompagne après une journée de travail, certainement. Et alors, on va mettre les bouchées doubles parce que RFM vous offre votre séjour à Paris pour venir applaudir Céline Dion, pas n'importe comment, en carré or. Tirage au sort demain matin dans le meilleur des réveils avec Philippe Lelouch et Caro. Donc, on va mettre les bouchées doubles. Et dans moins de 10 minutes, je vous donne l'occasion de tenter votre chance pour venir voir Céline Dion. Vous vous rendez compte? Et ce sera le meilleur de la musique avec cette histoire. Je vous raconterai l'histoire de cette chanson de Mariah Carey. Et je vous dirai pourquoi cette chanson est censée porter malheur. C'est dans un instant sur RFM.
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Soyez les bienvenus dans le 16-20 RFM. Dans moins de 10 minutes, je vous offre votre séjour à Paris pour venir applaudir avec la personne de votre choix, Céline Dion. Et puis je vous raconterai l'histoire d'un grand tube de Mariah Carey, Music Story. Bienvenue dans le 16-20 RFM. Bon après-midi.

0: C'est le meilleur des années 80, ça. C'est Rod Stewart, Baby Jane.
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0: 16-20 RFM, Patanjali, c'était Lady Easy Love.
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0: Chaque après-midi, je vous raconte l'histoire de vos tubes préférés. Voici l'histoire d'une chanson qui, paraît-il, porte malheur. C'est la chanson de Mariah Carey, Without You. Qui est sorti en 1994, mais tout commence en 1970, où cette chanson a été créée par un groupe gallois qui s'appelle Bad Finger. Première version, hein. Mais la version ne marche pas tellement, ça devient un tube un an plus tard. Là, ça fait le tour de la planète en 71 avec l'Américain Harris Nilsson. Et là, ça devient un tube interplanétaire. Même Paul McCartney a dit qu'il aurait aimé l'écrire. C'est une chanson, je le cite, la plus mortelle de l'histoire. Il ne savait pas à quel point. Parce que c'est une chanson qui porte malheur. Le premier groupe qu'on a entendu, Badfinger, eh bien, deux de ses quatre membres se sont suicidés pour des histoires de droits d'auteur jamais touchés. Et la deuxième version, celle d'Harris Nilsson, eh bien, Harris Nilsson a mal géré son succès et a soudain sombré dans l'alcoolisme avant de disparaître. Écoutez bien, à 52 ans, le 15 janvier 94, c'est-à-dire le jour de la sortie de la version de Mariah Carey. Mariah Carey, lui, elle, qui n'est pas superstitieuse apparemment, qui l'a entendue un jour dans un restaurant et qui s'est dit « Tiens, je vais la reprendre ». Voilà pourquoi Mariah Carey en a fait de nouveau un hymne en 1994. 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C'est les histoires secrètes de vos tubes préférés. Et voici celle donc de Without You, Mariah Carey. No.

0: Toujours du soleil dans la radio. Always the sun, les Stranglers sur RFM, la radio qui vous donne le sourire même pour la rentrée. Évidemment, on n'a pas de raison de se laisser abattre, d'autant plus que je vous ai gardé un très beau cadeau. Dans un peu plus d'une demi-heure, je vous offre l'iPhone 17 plus les AirPods qui vont avec, les AirPods 4. Et pour jouer avec moi, c'est tout simple. Il faut envoyer 1620 par SMS au 739 16. Je vous ferai écouter 3 extraits de musique. On appelle ça le medley RFM. Vous en reconnaissez un seul parmi les 3 et vous êtes déjà qualifié pour la finale de vendredi qui réunira les 5 gagnants des 5 jours de la semaine. Inscrivez-vous 1620 par SMS au 739 16. C'est un beau cadeau, hein. iPhone 17 plus les AirPods. On écoute Britney ensemble. Oups, j'ai encore des beaux cadeaux. J'ai recommencé. Faut pas m'en vouloir, on est comme ça sur RFM.
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1: Il est 17h sur RFM, on écoute Britney Spears juste après le flash. Jérémy Desiderati, bonjour Jérémy.
2: Bonjour Pat, bonjour à tous. Du pain sur la planche pour le gouvernement qui a décidé de s'attaquer au budget pour 2027. Sébastien Lecornu a réuni ses ministres en séminaire aujourd'hui pour trouver des solutions au casse-tête qui se profile alors que les menaces de censure se multiplient. Le budget n'est pas le seul dossier sur la table. Après les piratages de cet été, le chef de l'exécutif a donné 15 jours à chaque ministre pour s'assurer de la mise en œuvre d'un plan de sécurisation de leur administration. Victimes aussi de piratage durant l'été, les professeurs ont fait leur rentrée aujourd'hui. À plus de 98% des postes sont pourvus dans le premier degré contre 92 l'an dernier. Et le ministre de l'Éducation, Édouard Geffray, assure que les absences resteront marginales dans les collèges et les lycées. Mais si les effectifs sont au vert, le moral des enseignants l'est un peu moins. Pour la première fois, le salaire est devenu leur première de leurs préoccupations devant les conditions de travail, selon le baromètre annuel du syndicat UNSA. En Suisse, la traque aura duré moins de 24 heures. Un homme de 43 ans a été arrêté cette nuit dans le cadre de l'enquête sur les tirs lors d'une rave party samedi soir près de Zurich. Une jeune femme italienne de 22 ans n'a pas survécu. 5 autres personnes ont été blessées. Pour l'heure, la police privilégie la thèse d'un acte isolé. Et puis le monde des médias et de la culture a rendu un dernier hommage au géant des grosses têtes. Une semaine après sa disparition, les obsèques de Philippe Bouvard se sont tenues cet après-midi à Cannes, ville dans laquelle l'animateur est décédé à 96 ans. Plusieurs personnalités et des dizaines d'anonymes étaient présentes autour de l'église Notre-Dame du Bon Voyage pour assister à cette cérémonie.
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2: Et peu à peu, le ciel tourne gentiment la page de cette grisaille dans la moitié nord cet après-midi. Les nuages vont s'évacuer ce soir, même si quelques averses pourront persister au nord de la Seine et près des frontières belges. De quoi préparer une rentrée plutôt agréable. Demain, nuages et éclaircies vont se relayer, mais le temps restera globalement calme dans l'ensemble. Le soleil sera même premier de la classe près de la Méditerranée, avec un mercure qui dépassera encore les 30 degrés. Des valeurs plus fraîches en direction du nord, comptez un peu moins de 25 degrés à Amiens, à Angers ou encore à Belfort.
1: Merci Jérémy. Le bon réflexe à avoir quand vous rentrez chez vous l'après-midi, c'est de vous brancher sur RFM. Patanjali, c'est le meilleur de la musique. Le 16-20 avec Britney Spears, La Négresse Verte et Damiano David.

0: Pour vous réveiller de bonne humeur, évidemment, rendez-vous entre 6h et 10h demain matin sur RFM. Tina Turner, ça aussi, ça donne le sourire. Et c'est le meilleur de la musique d'RFM. Avec Robbie Williams et De Palmas. Et attention, Céline, tirage au sort demain.
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0: Vous écoutez Hélène Sio, bye bye.

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0: Le medley RFM tous les jours. Trois extraits de musique, vous en reconnaissez un seul. Et vous êtes qualifié pour la finale de vendredi pour gagner des AirPods 4 et l'iPhone 17. Et on a tiré au sort Aline. Bonjour Aline.
2: Bonjour.
0: Salut Aline. Qu'est-ce que tu es en train de faire Aline? Il y a du bruit autour de toi.
2: Je suis dehors avec mon chien.
0: Ah bah très bien. Une petite balade dans l'après-midi.
2: Voilà.
0: Il va falloir que tu tendes l'oreille et que tu extrais et tu essaies de reconnaître au moins l'un des trois interprètes ou l'un des trois titres qui va arriver maintenant. On est prêt, Aline? On y va?
2: Non, je suis prête.
0: Allez, c'est parti.
2: Ah,

0: Alors Aline, est-ce que t'as retrouvé quelque chose?
1: Alors je les connais les titres, mais là c'est vrai que je connais les trois, mais je vois pas là. C'est ça, le français, truc. Donc,
0: de temps en temps, on a les chansons, mais on n'a pas les interprètes.
1: C'est ça.
0: Il y a du Superbus, il y a du Teddy Swims.
1: Oui, j'avais reconnu Superbus, oui.
0: Et puis
1: mais les titres, c'est vrai que.
0: Eh ben voilà. Bon ben écoute, ce sera pour la prochaine fois, Aline.
1: Malheureusement.
0: T'inquiète pas, bonne balade. Et puis de toute façon, on rejoue très vite et puis tu auras l'occasion de rejouer vite avec nous.
1: Oui, c'est ça. Merci.
0: Merci à toi, Aline. Eh oui, il faut reconnaître l'un des trois. Et c'est vrai que parfois, c'est pas facile, surtout à la radio quand on promène le toutou. On rejoue demain, envoyez 16-20 en 7-39-16.

0: Bon après-midi, c'est RFM, c'est le 16-20 RFM. Tout se passe pas toujours comme on le veut, surtout le lundi. Et ben là, le bon réflexe à avoir après une journée où vous avez eu peut-être quelqu'un qui vous a contrarié, ou alors c'est lundi tout simplement, et ben vous mettez la radio sur RFM et tout de suite ça vous donne le sourire. Sophie Alice Baxter. C'est le meilleur de la musique. 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Tirage au sort demain matin, donc restez bien avec moi parce que je vous donne le top dans un instant.
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0: C'est RFM, il est 18h, Sophia Lisbexter, c'est juste après un point sur l'actu, Jérémy Desiderati, bonsoir.
1: Bonsoir Pat, bonsoir à tous. Décathlon et Sport 2000 pourraient bientôt jouer dans la même équipe. Le numéro 1 français du secteur veut prendre 50% du capital de son concurrent. L'opération pourrait être finalisée dès l'an prochain. Pas question pour Décathlon de racheter les magasins, ils resteraient indépendants. Mais certains produits de la marque pourraient faire leur entrée dans les rayons de Sport 2000 pour combler un trou dans la raquette. La France et la Suède ont décidé de jouer collectif en matière de défense. En présence d'Emmanuel Macron, le gouvernement suédois a signé aujourd'hui à Stockholm un contrat pour 4 frégates françaises. Une vente qui dépasse les 4 milliards d'euros. Le premier navire doit être livré d'ici 2030. Et la France ne repartira pas les mains vides. Elle a commandé 2 avions de surveillance aérienne du groupe suédois Saab pour plus d'un milliard d'euros. Une page immense du football argentin se tourne. Lionel Messi a annoncé il y a quelques minutes sa retraite internationale à 39 ans. Quelques semaines après la défaite de l'Albi Céleste en finale du Mondial, le capitaine argentin quitte la sélection après 207 matchs et 125 buts marqués en 21 ans. L'octuple Ballon d'Or s'est bâti un palmarès exceptionnel en soulevant la Coupe du Monde et 2 Copa América. Et si votre prochain ticket gagnant permettait aussi de sauver un monument, la Fondation du Patrimoine a dévoilé aujourd'hui les 100 monuments en péril qui bénéficieront donc du loto du patrimoine. Un tiers sont des édifices religieux, mais la sélection comprend aussi des châteaux, des maisons, des jardins et d'anciens sites industriels. Les tickets sont déjà vendus avec jusqu'à 2 millions d'euros à décrocher pour le jackpot du loto. Depuis son lancement, plus d'un millier de sites ont pu être restaurés.
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1: Et c'est un temps calme avec de belles éclaircies au programme qui va accompagner des millions d'élèves demain vers le chemin de l'école. Et on peut d'ailleurs commencer à ranger le parapluie dès ce soir dans la moitié nord après une journée plutôt humide. Direction le sud du pays et comme souvent la Méditerranée pour profiter d'une météo encore estivale ce soir. Demain donc pas de pluie au programme pour ce premier jour de septembre et un soleil qui devrait parvenir à se frayer un chemin quasiment partout. Température comprise entre 10 degrés la minimale à Aurillac et jusqu'à 32 l'après-midi à Montpellier.
0: Et merci. C'est Jérémy. Le meilleur de la musique d'RFM, c'est chaque fin d'après-midi. Et c'est Tears for Fears pour les années 80 et Soft Bass. Et voici Sophia Lisbexter. Oh, no.

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0: That You Want, Ace of Base. Rassurez-vous, micro fermé, j'étais en train de chanter comme vous. Hein. 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Hôtel, transport, place, carré or, RFM, tout en écoutant Craig David. Bon, quand Jeanne Mas et Taylor Swift sur la radio qui vous réveille de bonne humeur tous les matins, à commencer par demain matin.
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1: 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Et puis le meilleur de la musique, c'est maintenant avec Craig David, avec Taylor Swift et Jeanne Mas sur RFM.

0: C'est Taylor Swift sur RFM. Attention, alerte Céline.
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0: 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Une faute.

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Applaudir Céline Dion. Écoutez Amy Winehouse, Vanessa Paradis. Et rendez-vous le dimanche à 18h. Pourquoi ? Pour revivre les grandes années du top 50. Dimanche prochain, ce sera le classement du 5 septembre 1988. Et en 88, quelques mois après la sortie de l'album Bad, Michael Jackson sortait ce single énigmatique Dirty Diana. Un jour, il donne un concert à Londres et il va voir la princesse Diana en disant bah, je vais la retirer de ce soir de mon répertoire. Elle dit mais non, vous plaisantez. C'est une de mes préférées, Dirty Diana. C'est Michael Jackson sur RFM.

0: Vanessa Paradis, premier tube dans les années 80 sur RFM, la radio qui vous offre chaque après-midi votre iPhone 17 avec les AirPods. 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Le meilleur de la musique, c'est chaud, c'est froid, c'est hot and cold. C'est Katy Perry avec Zazie et My Smith, nouveau classique RFM.
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4: 19h sur RFM, on écoute Katy Perry et Zazie après le flash et Rémi Desiderati. Bonsoir.
5: Bonsoir Pat, bonsoir à tous. Le mois de septembre débarque demain avec son lot de nouveautés. Le gaz flambe de 5,6% pour près de 6 millions de foyers. Au lycée, les téléphones portables seront priés de rester à la maison. L'interdiction entre en vigueur. Tous les élèves d'ailleurs de la primaire à la terminale seront soumis au questionnaire de rentrée sur le harcèlement axé cette année sur les agressions sexistes et sexuelles. Bonne nouvelle pour certains automobilistes, une prime jusqu'à 2 300 € pourra accompagner l'achat d'une voiture électrique d'occasion. Direction le Népal, à présent, où chaque heure qui passe réduit un peu plus l'espoir de retrouver des survivants. 5 jours après la gigantesque crue qui a dévasté le Tibet, le dernier bilan fait état de 955 morts et plus de 4000 disparus. Les secours se battent notamment pour sauver des ouvriers d'une centrale électrique toujours bloquée dans un tunnel. Au moins 2500 bâtiments n'ont pas résisté à la catastrophe. C'est un séisme sur la planète foot. Après 21 ans, plus de 200 matchs disputés et 125 buts marqués, Lionel Messi et l'Argentine, c'est fini. À 39 ans, l'octuple Ballon d'Or a annoncé aujourd'hui sa retraite internationale quelques semaines après la défaite en finale du Mondial. Une aventure exceptionnelle pour le capitaine argentin couronné par un titre de champion du monde en 2022. Et puis première bonne note pour la rentrée demain, la météo sera clémente. Les nuages et les passages plus ensoleillés vont se relayer au-dessus d'une bonne partie du pays. La pluie devrait nous laisser tranquille. Grand ciel bleu près de la Méditerranée où le mercure sera le plus élevé avec 32 à Montpellier. Ailleurs, le thermomètre affichera jusqu'à 22 à Metz, 23 à Paris ou encore 27 du côté de Bordeaux.
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0: Sing, le groupe Travis chante. Bah oui, chante, c'est facile de chanter quand on écoute RFM. C'est facile aussi de garder le sourire parce que je sais que c'est la fin des vacances. Pour certains, c'est la rentrée, beaucoup de dépenses. Et donc, il faut quand même faire les courses et remplir le frigo. 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On va écouter Mary, Mary. Il y a du groove dans la radio. Mais aussi Shakira et Jean-Jacques Goldman. Le meilleur de la musique est ici sur RFM.
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Bonne soirée à vous, le meilleur de la musique en non-stop. C'est Mary Mary, c'est Jean-Jacques Goldman ou encore Shakira, l'un des tubes de l'été, nouveau classique RFM. Montez le son. 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

Shakira, sur RFM, qui attend avec impatience déjà la prochaine Coupe du Monde, parce qu'à chaque Coupe du Monde, quasiment, elle fait un tube. Bon, elle en fait d'autres, hein, mais là, c'est vraiment l'occasion particulière pour elle. On va écouter Evanescence, Laura Branigan pour les années 80. Et voici un homme qu'on découvrait dans les années 80, 87 exactement, Stéphane Escher, sortait un album qui s'appelle Silence. Il y avait des titres en français, il y avait des titres en anglais, en suisse allemand, et c'était 4 ans avant Déjeuner en paix, Pas d'amis comme toi, etc. Ben, le premier tube de Stéphane Escher, le voici. On découvrait un artiste complet, un artiste original. Combien de temps, Stéphane Escher sur RFM.

Surtout ne pas mélanger les couleurs, hein, si on passe l'amour à la machine, surtout à la manière d'Alain Souchon sur RFM. Passer une belle soirée, on va écouter Piazza d'Ora et Jermaine Jackson pour les années 80. Et alors, à l'heure où la musique avec l'intelligence artificielle prend de plus en plus de place, heureusement, malheureusement, chacun son avis, il y a le leader des Black Eyed Peas, qui s'appelle Will.i.am, qui a fait une proposition comme quoi il fallait réinventer un nouveau format. Vous savez, il y a le MP3, il y a la musique sous différents formats. Bah, pour prouver que les musiques ne sont pas faites par IA, il faudrait réinventer un nouveau format. En tout cas, lui, il a son format, il a son groupe, et le succès n'est pas démenti.

0: Le meilleur des années 80 sur RFM, Piazza d'Or à Jermaine Jackson. Il y a quand même des titres quand même symboliques de cette décennie-là. When the rain begins to fall, c'est vraiment, on sait tout de suite que c'est les années 80. Ça tombe très bien puisque Paul de Montreuil arrive comme tous les soirs. Vous allez avoir droit au plus grand hit des années 80 et 90, si on appelait ça tout simplement RFM Partie 80-90, avec notamment la blonde, She's a Love Blonde, Kim Wilde. Passez une belle soirée, Patangeli, je vous trouve demain à 16h. Et puis demain matin, avec le meilleur des réveils de Philippe Lelouch et Caro Turbide, il y aura un important tirage au sort pour vous et pour Céline Dion.
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7: Bonsoir, bonsoir, il est 20h. Céline Dion en concert, ça vous tente?
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7: Deux places en carré or, plus le séjour complet à Paris, c'est le dernier soir pour vous inscrire avant le tirage au sort de demain. Bonne chance! Vous jouez dès que vous entendez un titre de Céline Dion à l'antenne et ça peut arriver à tout moment. Pour le moment, voici le début de RFM Partie 80-90. Mes salutations, Paul de Montreuil pour vous accompagner avec tout de suite Kim Wilde.

FM avec le meilleur des années 80 et 90 tous les soirs de 20h à minuit. On continue avec les Spin Doctors, Two Princes, une intro de batterie qui est entrée dans l'histoire de la musique alors qu'elle a bien failli ne pas exister, hein, ce petit rôle de batterie. C'est le batteur qui l'a improvisé au tout dernier moment en studio pour que tout le monde se cale sur le bon tempo et c'est finalement devenu un des riffs de batterie les plus reconnaissables des années 90. Spin Doctors sur RFM, c'est le meilleur de la musique.

0: Vous écoutez RFM avec Stevie Wonder.
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0: On est bien. Voilà le genre de bonnes ondes qui font du bien en cette veille de rentrée scolaire. Vous êtes peut-être parents ou grands-parents. Le retour à l'école, c'est toujours un moment un petit peu intimidant pour les enfants. Nouvelle classe, nouvelle tête. Reprise du rythme, surtout moi, c'est ça qui me fait peur. Demain matin, je ne sais pas comment je vais tirer mon fils de 6 ans du lit. Peut-être qu'il faut que je réserve des mariachi ou une fanfare. On va voir. En tout cas, avant de sonner le clairon du premier réveil de l'année scolaire, eh bien, c'est dans les années 80 et 90 que l'on puise les dernières gouttes de vacances. Voici arrivé pour ça, l'amour à la plage, c'est Niagara et derrière Michael Jackson.
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2: Exactement. Une émission plus solide que le Titanic, qu'on se rassure. RFM Party 80-90, ça continue. Voici Niagara, l'amour à la plage.

RFM Party 80-90 avec le roi de la pop à l'instant et son cri de colère contre les injustices et le racisme. Michael Jackson est d'ailleurs allé au bout de la démarche en tournant le clip dans les favelas de Rio. Film réalisé par Spike Lee. Bonne fin de journée, moi c'est Paul de Montreuil, on est ensemble jusqu'à minuit, comme tous les soirs désormais, avec le meilleur des années 80 et 90. Et ça continue avec Jean-Pierre Madère.

0: Larousseau sur RFM, bonne soirée.
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0: 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Bref, une série de concerts exceptionnels, vous le savez. 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Vous jouez dès que vous entendez un titre de Céline Dion à l'antenne et ça peut arriver à tout moment de la soirée. Donc on reste focus et on profite de la suite du meilleur de la musique avec Whitney Houston, Rose Lorenz qui arrive également et Queen juste après ça.
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0: Bonne soirée, 21h. Céline Dion en concert, c'est un cadeau RFM.
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0: Le tirage au sort, c'est dans quelques heures, demain matin. Donc soyez bien attentifs pour ne pas louper la prochaine inscription. Et d'ici là, voici Queen sur RFM. 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

Le classique Africa de Rose Lawrence dans RFM Partie 80-90. Bonsoir. On enchaîne avec la voix d'or des années 90, Whitney Houston, I'm Every Woman, reprise d'un titre de Chaka Khan sorti en 78. Et d'ailleurs, Whitney Houston admirait tellement Chaka Khan qu'elle l'a invité à faire une apparition dans le clip à l'époque. On écoute ça. Whatever.

0: Jean-Jacques Goldman sur RFM.
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0: Présent. Dans les colonnes de Ouest France, on apprenait ce week-end d'ailleurs que Jean-Jacques Goldman, que l'on vient d'écouter, a été contacté pour chanter avec Céline Dion lors du grand retour de la star québécoise à Paris. Mais il a refusé, ce qui n'est pas une surprise, hein, puisque ça fait plus de 10 ans que Jean-Jacques Goldman reste loin des lumières et souhaite le rester. Donc on ne le verra pas sur scène, mais peut-être que les spectateurs pourront l'apercevoir dans le public des concerts de Céline Dion. On verra ça dans un instant. En tout cas, la dernière chance pour vous de gagner votre séjour à Paris pour vivre ce retour Céline Dionesque comme il se doit, c'est-à-dire en carré or. Ne bougez pas.
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0: Pour aller voir Céline Dion en concert en carré or avec la personne de votre choix, restez bien connectés dans 30 minutes maintenant. Une des dernières sélections pour jouer, le tirage au sort, c'est demain matin. Et voici la suite d'RFM Party 80-90 avec Europe Final Countdown, France Gall et Ultra Daté derrière. Bonne soirée.

Et en cette veille de rentrée, c'est le dernier soir avant la reprise pour tout le monde scolaire. Donc salut à vous les profs, les instits, les surveillants, les employés des cantines et des écoles. Avant le coup d'envoi de la saison, on s'offre une grande et belle soirée de vibrations, de bonnes ondes, avec un petit détour du côté de la Californie. C'est signé Mylène Farmer et puis le talent fou de George Harrison. Tout de suite, jusqu'à minuit, c'est RFM Party 80-90. Bienvenue.

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que c'est bon. Billy Idol nous a guidés vers la piste de danse et on y reste avec les rois absolus du funk, Kool & The Gang, Let's Go Dancing. On peut essayer de se forcer à ne pas danser, mais ce serait dommage. Vous écoutez RFM Party 80-90. Bonsoir.

0: FM, bonne soirée, bienvenue. Ah bah tiens, c'est le moment de jouer.
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0: Demain matin, c'est le tirage au sort, celui que l'on attend tous. Tirage au sort pour le séjour à Paris, direction le concert de Céline Dion. On vous offre deux places en carré or, avec l'hôtel, avec le transport, la totale. C'est une des toutes dernières chances pour vous de jouer. C'est parti. 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

0: RFM avec le groupe The Cure.
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0: Et le titre que l'on vient d'écouter, c'était en 85. La mode du do-it-yourself n'était pas vraiment lancée, mais le bricolage faisait déjà partie des façons de faire de la musique. Pour obtenir le son si particulier qu'on entend, une espèce de réverb sur le titre Close to Me, Robert Smith et sa bande ont placé un micro à l'intérieur d'une armoire de rangement dans le studio. Résultat, un classique de la New Wave qui est toujours aussi bon et que l'on prend toujours autant de plaisir à écouter ici sur RFM. Jusqu'à minuit, c'est RFM Party 80-90. Accrochez-vous bien, les Fugees arrivent, Indochine également et Pilayon.
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0: FM. Bonsoir, 22h. Céline Dion en concert à Paris, ça vous tente?
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0: Deux places en carré or, plus le séjour complet à Paris. C'est le dernier soir pour vous inscrire avant le tirage au sort qui aura lieu demain matin.

RFM, le meilleur de la musique est là, grâce notamment aux Fugees et à leur avocat, hein, puisque dans les années 90, quand ils ont samplé le morceau d'Enya, ils l'ont fait sans demande d'autorisation. Heureusement, c'est réglé. Ready or not.

0: RFM, très belle soirée. Ici c'est RFM Party 80-90.
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0: Et puis demain matin, vous restez bien calés sur votre radio préférée pour retrouver l'ambiance de franche camaraderie du meilleur des réveils. Philippe Lelouch, Caroline Iturbide. Et des réponses à des questions que l'on se pose, mais aussi à celles que l'on ne se pose pas. Écoutez.
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0: 6h-10h en direct sur RFM. Ce sera le retour donc du meilleur des réveils avec Philippe Lelouch et Caroline Iturbide. Le tirage au sort aussi demain. Tirage au sort du séjour à Paris pour aller voir Céline Dion en concert. D'ici là, restez bien branchés. Voici la suite des aventures musicales de notre soirée avec Jeanne Masse, Bill Labounty et Ricky Martin sur RFM.
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FM, bonne soirée, il est temps de faire vrombir le moteur. On monte à bord de la machine à disco funk de JK. Jamiroquai est là, un passionné de voitures de sport. Et d'ailleurs, pour le tournage du clip de Cosmic Girl en Espagne, il a utilisé ses propres supercars personnels, dont une légendaire Ferrari F40. Magnifique.

RFM, belle soirée. Deux géants de la musique, coup sur coup. Après Michael Jackson, c'est le kid de Minneapolis, Prince, qui prend le relais avec Cream. Prince qui a révélé avoir composé cette chanson alors qu'il se regardait dans un miroir durant sa tournée européenne. Quand Prince chante ces mots, il ne parle pas de quelqu'un d'autre, mais de son propre reflet. C'était un vrai personnage. C'est à écouter sur RFM, le meilleur de la musique. Très belle soirée, bienvenue à bord.

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1: Chemise Dragon, Stan Smith, on vient d'écouter Ayam.
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1: Merci d'être là pour danser le Mia et pour replonger avec humour dans l'ambiance des soirées marseillaises des années 80 sur ce son de George Benson. Jusqu'à minuit, c'est RFM Party 80-90 avec le meilleur de ces deux décennies sélectionnées avec amour et avec passion. Moi, c'est Paul de Montreuil et je suis très heureux de passer mes soirées avec vous pour cette nouvelle saison RFM. Chaque soir, 20h minuit, si le cœur vous en dit, on navigue ensemble dans les souvenirs les plus cool des années 80 et 90 avec à suivre la légendaire embrouille de Brandy et Monica et Phil Bailey avec Phil Collins pour le très motivant Easy Lover. Et avec tout ça, il est 23h, bienvenue. Céline Dion en concert, ça vous tente? Évidemment.
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1: Le tirage au sort, c'est dans quelques heures, demain matin. Le tirage au sort du séjour complet pour aller voir Céline Dion en carré or. Bonne chance. Dès que vous entendez un de ces titres à Céline Dion, eh bien vous n'hésitez pas, vous envoyez le SMS RFM au 73916 pour tenter l'aventure et peut-être gagner le séjour complet à Paris. D'ici là, belle soirée avec la troisième heure d'RFM Party 80-90. C'est reparti.

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Belle soirée, on était dans les années 80 à l'instant avec Spagna et là on saute de 10 ans en avant pour retrouver l'embrouille la plus rentable des années 90. Une embrouille artistique, bien sûr, celle entre Brandy et Monica qui se battent pour le même homme. The Boy Is Mine est resté numéro 1 pendant 3 semaines aux États-Unis. C'est l'un des règnes les plus longs de l'histoire du Billboard dans les années 90.

0: In Excess sur RFM, bonsoir.
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0: Merci de me confier vos oreilles comme tous les soirs, 20h minuit pour RFM Party 80-90. 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Bonne chance pour ça demain matin et bonne nuit avec le meilleur de la musique qui se poursuit. Voici arriver les Backstreet Boys, voici arriver The Cars également et puis Gérard Blanc sur RFM.
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I Want It That Way des Backstreet Boys, c'est tout simplement l'un des tubes de boys band les plus vendus de tous les temps. Et pourtant, à l'origine, le label voulait refuser cette chanson parce qu'il ne comprenait pas les paroles. Et c'est vrai que ça ne veut pas dire grand-chose. Il disait que les paroles étaient trop confuses, qu'elles ne racontaient rien de cohérent. Mais c'est pas grave, le groupe a tenu bon et le titre est devenu un hymne planétaire. Et voici Niagara maintenant.

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0: Bronski Beat sur RFM. Bonsoir, dans quelques minutes, on va basculer dans le mois de septembre. Ça commence à sentir la fin de l'été, mais nous n'en sommes pas là. On a encore presque 20 minutes de mois d'août et on va en profiter pour humer le parfum des citronniers avec Fool's Garden et pour s'oublier dans les rythmes électro de Technotronic, Pump Up the Jam.
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Bonne nuit à tous à l'écoute d'RFM et du meilleur de la musique. On va se faire plaisir avec Inner Cycle qui arrive dans un instant. Image aussi pour les démons de minuit qu'on écoutera 4 minutes avant minuit. Et juste avant, c'est l'incroyable Eye of the Tiger de Survivor. Vous l'avez reconnu. L'œil du tigre, mec. Belle soirée sur RFM.

0: 4 minutes avant l'heure fatidique. Les démons de minuit sont déjà sur RFM.
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0: Merci d'avoir été avec moi pour cette émission qui sera de retour demain, bien sûr, demain, de nouveau, entre 20h et minuit. Dans RFM Party 80-90, on se replongera ensemble dans les jolis souvenirs de ces deux décennies dans lesquelles il s'est passé, au cours desquelles il s'est passé beaucoup de choses fort sympathiques musicalement. Vous restez connectés sur RFM, la nuit s'annonce belle et puis demain matin, je vous souhaite plein de courage si vous faites partie de celles et ceux qui reprenaient du service avec la rentrée scolaire, les élèves, les étudiants, les profs, les instituts, le personnel des écoles. On se retrouve demain donc à partir de 20h pour débriefer de tout ça. Salut tout le monde, ciao.

0: Pelouse, c'est le meilleur des réveils, c'est tous les jours de 6h à
1: 10h.
0: Et on a une patate d'acier parce que c'est la rentrée. Enfin, il faut, hein. Voilà, c'est le dernier jour d'août, c'est ça, on est le 31 aujourd'hui. Hein.
2: Ouais.
3: Oui, ça fait deux fois que tu demandes en 5 minutes.
0: Oui, oui.
3: Ça va, toi?
0: Ah, bah, 60 ans, hein. Il y a des signaux. Hein.
3: Je vais être comme ça l'année prochaine.
0: Oui, il y a des chances. Tiens, à propos de symptômes comme ça de soixantenaire, est-ce que ça vous arrive, tiens, on va faire un petit tour de table rapide, de vérifier plusieurs fois que la porte est.
2: Ah, bah, tout le temps.
0: Oui. Fermée,
2: tout le temps. Ça, c'est pas lié à l'âge.
0: Eh ben non, mais il paraît que c'est le TOC le plus répandu.
2: Ouais, bah,
0: il y en a qui vérifient, qui ferment, qui réouvrent, qui referment, qui réouvrent. Moi aussi, je fais ça avec la porte du garage, alors que c'est complètement con. Il y a que des merdes et je voudrais qu'on me les pique. Je devrais laisser ouvert.
3: Ça t'évitera d'aller à la déchetterie.
0: Ben, bien sûr, évidemment.
2: Petit sondage aussi, si ça vous intéresse. Est-ce que vous savez combien de fois faut faire l'amour pour allonger son espérance de vie?
0: Tout le temps, tout le
2: par
0: temps, tout le
2: semaine.
0: Temps.
4: Par semaine.
0: Tout le temps, tout le temps.
2: Je vous dis ça. Dans quelques minutes, restez avec nous comme ça.
0: Il y a vraiment un truc.
2: Vous vivrez longtemps. Ouais, il y a vraiment un truc. Ça prolonge la vie.
0: Okay.
2: Et pas qu'un peu, je vais te dire.
0: Ok, that's ok.
2: 6h20, je vous parle aussi d'un nouveau concept qui s'appelle le slip divorce. Ça n'a rien à voir avec le slip.
3: C'est pas un divorce en slip.
2: Non, c'est pas un divorce en slip. C'est slip comme le sommeil en anglais.
0: Il y a
2: pareil.
0: Des slips qui peuvent m'emmener à divorcer. Encore.
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